0: La douce voix de Naïka pour bien vous réveiller en ce vendredi matin. J'espère que vous avez passé une belle nuit. Bon courage et bon réveil à ceux qui sont en train de partir taffer. Il y en a qui se préparent pour aller travailler même pendant l'été. C'est les vaillants des vacances. Franchement, courage à vous. Merci d'être là sur Skyrock en direct. Il y aura les tout pour Pineapple dans pas longtemps, du PLK aussi. Et puis là, on va parler des métiers que les Français détestent, ceux qui les énervent particulièrement. C'est parti.
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2: On va découvrir ce qui énerve les Français, le classement. Appel frauduleux, appel indésirable, tout ça. Numéro 1. Je pensais pas que c'était numéro 1, mais c'est ce qui énerve le plus des Français. Sur un sondage tout neuf, tout frais qui est sorti là. En 2, eh ben c'est les cons sur la route. Les gens qui conduisent mal. En numéro 2, on vous salue si vous nous écoutez en voiture ce matin. Vous allez en croiser, rassurez-vous, vous croiserez 2-3 cons sur la route aujourd'hui. Au moins. Numéro 3, les incivilités du quotidien. Genre les gens qui disent pas bonjour, ceux qui jettent des déchets dans la rue, qui crachent dans la rue,
3: jettent des mégots et tout quoi.
2: Ouais, ou des chewing-gums, comme certains membres de l'équipe que je ne citerai pas.
4: Hein. Mais c'est pour donner à manger à des personnes.
2: Non.
3: Non. Et même la vanne, il l'a pas.
2: Non, vous avez dit que c'était pour donner à manger à.
4: À des fourmis,
2: À des fourmis.
5: Mais c'est vrai ça?
2: Bah oui, il a dit le
3: bien
2: jour.
3: Bien sûr, mais non, c'est mais dans le régime alimentaire, c'est des chewing-gums et
4: les fourmis. Non, mais des fourmis, ils aiment bien.
2: Ils aiment bien les fourmis.
5: Tu leur as demandé
3: des bulles et tout.
2: Les fourmis, ils aiment bien, mais c'est sûr, ils font des bulles, ouais, c'est ça, ils vivent à la barre.
3: Elles
2: font des tatouages aussi,
3: crème à la barre. Bien sûr.
2: Ouais, les fourmis, t'as jamais vu une fourmi sur la patte, elle a un tatouage malabar dessus. Numéro 4, j'ai pas fait le 4. L'administration en général, l'administration française qui fait la queue, tout ça t'attend.
5: C'est clair.
2: Après, il y a les voisins, les grèves, les files d'attente, les gens qui se plaignent et les prix qui augmentent. Voilà ce qui énerve les Français quand on leur demande. Et si vous êtes énervé, vous aussi, par les petits coups de fil que vous recevez tout au long de la journée, comme ça, il y a un gars, il a trouvé une super idée, il s'appelle Cento. Cento, il est chasseur d'escrocs, écoutez-le.
6: Alors moi, je suis ce qu'on appelle un chasseur d'escrocs.
7: Cento a mis en place un petit outil informatique qu'il a appelé Madeleine.
2: Madeleine, alors qui est cette Madeleine? Écoutez bien Madeleine.
6: Madeleine, c'est un robot téléphonique et je l'ai reviété un petit peu à ma façon pour le faire discuter.

0: C'est en fait avec des démarcheurs téléphoniques.
1: Paco, elle a préparé un robot, alors Madeleine, c'est elle.
2: Bonjour, c'est Madeleine. Je suis désolée, je vous entends à peine.
3: Ah, bonjour madame, vous m'entendez mieux?
2: Oui.
1: Donc en fait, il a programmé un robot pour répondre aux gens.
4: C'est
1: donc,
4: pas con, hein.
1: Donc Madeleine, c'est super comme idée, je trouve. Ouais. Donc Madeleine n'existe pas, mais elle répond aux gens qui viennent vendre, je sais pas, de l'électricité, des vérandas, etc., etc.
3: Vous dépensez combien d'électricité par mois?
1: Vous allez voir, elle va la rendre folle, Madeleine.
2: Oh, décidément, je vous entends pas bien. Encore une fois, s'il vous plaît.
1: C'est malin, non?
3: Vous dépensez combien d'électricité par mois?
1: Combien il a duré, le coup de fil?
2: Oui, bonjour.
1: C'est la mamie gâteuse. Il a programmé un ordinateur avec une mamie gâteuse à l'intérieur.
5: Ah, mais c'est bien fait, son truc.
6: Une heure et demie.
1: Ouais, une heure et demie, ça, génial.
5: Vraiment, c'est une très très bonne idée.
1: Bah ouais, c'est génial. Une heure et demie avec Madeleine.
0: Les gens pensent parler à une vraie personne.
1: Ouais.
3: L'électricité par mois, vous payez.
0: Alors qu'en fait, ce sont juste des fichiers audio joués les uns après les autres.
2: C'est marrant, vous m'appelez parce que...
1: Ça continue.
2: Ma petite fille, Larissa, elle m'en parlait justement la semaine dernière. Qu'est-ce que vous voulez me dire
1: Voilà, donc l'autre, elle la rend folle, la meuf au téléphone. Fou, ouais. Et la meuf ou le mec d'ailleurs, parce qu'il y a un mec, au bout d'un moment, Sento il s'appelle.
4: Sento.
1: Sento, il reprend le téléphone après Madeleine, parce qu'il a envie de rigoler avec le mec au téléphone, et le mec le prend mal.
4: Sento pousse les escrocs un peu trop loin.
1: Oui.
2: Arrête de te dire, ça y est.
0: Mais vous prenez pour qui?
1: Ça part en couille.
2: Mais ta grand-mère. C'est bon?
0: D'où vous me parlez comme ça en fait?
1: Ouais.
2: Ta mère.
1: Et non, on parle, c'est ni sa mère ni sa grand-mère, c'est un ordinateur, Madeleine.
0: C'est Madeleine.
1: Il a pas compris qu'il a parlé d'un ordinateur pendant une heure et demie, le gars. Il est devenu ouf.
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0: Merci de vous réveiller avec nous sur Skyrock, c'est Aymeric, le Morning Best. 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Bad Bunny pour le son de Viol et dans pas longtemps, conseil pas cher collector sur Skyrock.
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0: vous réveillez, vous avez mis Skyrock. Bah, bienvenue, vous avez bien raison, on est le vendredi 24 juillet aujourd'hui. C'est Aymeric qui vous réveille, tout à l'heure il y aura Vincent aussi à partir de 6h, l'été du morning de Difool. Tout ce qui a déchiré toute la saison chez Difool, eh ben, vous le retrouvez pendant l'été, pendant les vacances. On vous abandonne pas, loin de là, et là attention, conseil pas cher avant d'écouter Culture et Melly Mello sur Skyrock.
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2: Alors les conseils pas chers, bonne chance à toi, on te souhaite bonne chance et on va parler de quoi?
3: Alors une petite histoire qui s'est passée à Barcelone, un homme a été prostitué la nuit. Ça s'est tellement bien passé qu'il derrière il s'est endormi sur le parking dans sa voiture. Bon, en fait, quand il s'est réveillé, il s'est rendu compte que tout était fermé. Donc le mec était obligé d'appeler la police en disant venez me libérer, je suis bloqué dans le bordel.
2: Oui, dans le bordel, c'est le cas de le dire. Ouais.
3: Ce matin, ça m'a donné une idée. Je suis routier, je vais demander aux familles si je peux pas venir finir ma nuit chez elles parce que. Je suis fatigué, j'aimerais me reposer un petit peu.
2: Ah, t'as roulé...
3: C'est mieux que de dormir dans le camion, quoi.
2: T'as roulé toute la nuit.
3: Ouais, c'est ça, je suis épuisé, j'ai avalé des kilomètres.
2: Eh ouais, c'est ça. Des kilomètres de quoi?
3: Des kilomètres de
2: bitume, bien sûr.
3: Bien sûr.
2: Kilomètres de bitume, évidemment, bien sûr. Allons-y pour nos conseils pas chers de ce matin. On appelle chez les gens, peut-être les réveiller, on va voir. C'est qui le premier ou la première?
4: On va démarrer chez Charles.
2: Allons-y chez Charles. Bonne chance, que les gens sont prêts à accueillir un routier qui a beaucoup travaillé. C'est parti. Charles.
3: Oui, allô?
2: Tu fais du marteau avec ton téléphone.
3: C'est bien, tu fais des beaux bruits. Tu peux retaper un petit peu?
2: Oh. Super.
3: Encore un petit peu.
2: Ouais. Vas-y, fais-lui casser son téléphone.
3: Voilà, il a cassé le téléphone.
2: Vas-y, tape.
4: Il est parti, je crois.
2: Et il est cassé.
4: Ah, il est cassé.
2: Le mec, c'était très mignon, nous a fait de la musique.
3: Très, très bien, ce monsieur ou cette dame.
2: Bon, on en a un autre?
4: Oui, du coup, oui.
2: C'est qui?
4: C'est Jean-Yves.
2: Jean-Yves. Allons chez Jean-Yves ce matin. Jean-Yves.
5: Allô?
3: Oui, bonjour, madame.
5: Oui, bonjour.
3: Oui, bonjour, excusez-moi de vous déranger. En fait, je vous explique, je m'appelle Jean-Louis Lapince, je suis routier.
5: Oui.
3: Et en fait, j'ai un petit problème, c'est qu'en fait, il n'y a pas d'hôtel de disponible et j'ai besoin de me reposer, donc je vais venir dormir un petit peu chez vous.
5: Non, non.
3: Si, si.
5: Ah non, bah non.
3: Bah si, si, je me mets dans le lit tranquille.
5: Oh. Oui, non, non, je m'en prends, là.
3: Bah si, si, comme ça on pourra faire un petit câlin tous les deux, j'ai mal au dos, il faudrait que tu me masses.
5: Ah, ouais, c'est ça, bien. Ouais.
3: Et j'ai mal au tube.
5: Oui,
2: ça.
5: Oui, ben
2: toi aussi.
3: Ah, t'as un tube?
2: Elle a un tube. Elle a un tube, la dame. Elle veut pas.
4: Ah merde.
2: Ah, elle a un
4: toujours
2: tube.
4: Pas, non. Choquée par le tube.
2: Et elle veut pas. J'ai mal au tube. Je m'attendais à tout.
3: J'ai mal au tube. Au moins, c'était classe, quoi.
2: Oui, ouais. C'est ça. On va peut-être en faire un troisième. Donc.
3: Ouais, je veux bien, ouais.
2: Parce que pour l'instant.
3: Difficile un peu ce matin.
2: Dormir gratuit, pas cher, ça fonctionne.
3: Ah, pour le moment, je vais dormir dans mon camion, quoi.
2: Ouais, ouais, tu vas dormir dans le camion ce matin, là, pour l'instant.
4: On appelle JP, c'est Jean-Paul.
2: Jean-Paul. Allez Jean-Paul, est-ce qu'on va trouver quelqu'un qui va nous héberger ce matin? Allez Jean-Paul. Jean-Paul.
6: Allô?
3: Ah. Oui, bonjour, c'est la femme de Jean-Paul?
6: Oui.
3: Oui, bonjour, est-ce que je pourrais lui parler s'il vous plaît?
6: C'est de la part de qui?
3: C'est de la part de Jean-Louis, un routier.
6: Ah bah non, vous devez faire erreur. Hein.
3: Ah bah je peux lui parler quand même.
6: Mais je vous dis, vous devez faire erreur.
3: Parce mais
6: que
3: vous
6: m'avez routier.
3: Mais non, mais je m'en fous, ça. Moi, je veux lui parler. C'est possible ou pas? Tu vas pas me casser les roubignoles dès le matin?
6: Oui, non, mais vous parlez à qui, là?
3: Je parle à toi. Allez, passe-moi ton mari.
6: Moi, je ne vous tutoie pas. Vous n'allez pas me tutoyer.
3: Allez, passe-moi ton mari et que ça saute. Allez, hop, on y va.
6: Oui, mais attendez, je vais vous passer quelqu'un. Vous allez voir, ça va sauter aussi.
3: Ouais. Oui, ça va sauter, ouais.
7: Allô?
3: Oui. Ah, bah, dis donc, putain. C'est Jean-Louis à l'appareil.
7: Jean-Louis qui?
3: Jean-Louis Gueig, Jean-Louis Lapince, je plaisante. Comment tu vas?
7: Non, on connaît pas.
3: Non, mais en fait, je t'explique, je suis routier, je trouve pas d'hôtel, je vais venir un peu dormir avec toi ce matin.
7: Ouais, moi je vais m'occuper de vous, là. Ouais.
3: Bon, ben j'arrive dans 5 minutes,
7: ouais,
3: je garde le camion.
7: Allez-y, venez, venez.
3: Je garde le camion.
2: Voilà.
3: J'espère être bien reçu.
2: C'est gentil, voilà, t'es sympa, Jean-Paul.
3: Ah bah voilà.
2: Parti. Eh bah voilà, il est parti lui aussi. Eh bien c'est parti, tu vas aller dormir chez Jean-Paul ce matin.
3: Ouais.
2: On aura enfin trouvé quelqu'un de super sympa, ça fait super plaisir.
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0: pluie ou d'orage. Non, non, tout ça c'est fini. En plus, c'est du beau temps ce matin, c'est doux. Entre 15 et 24 degrés, 15 pour Brest, 19 à Lille, 20 à Bordeaux, 23 à Toulouse. L'après-midi, c'est entre 26 et 34 degrés, 26 degrés pour le minimum du mercure à Lille, 29 à Nice, 30 à Paris et 34 degrés le maximum pour Bordeaux, Biarritz et Perpignan. Morning Best, on passe en mode pétage de plomb quoi. Laissez la compile sur Skyrock et dans pas très longtemps, il y aura du Tiakola pour bien vous réveiller aussi, mais le décalé.
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2: Bon allez, on fait notre compile, la compile de gens qui ont pété les plombs.
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2: C'est le top 3, comme tous les matins, ils ont fait la une de l'actu. Ils ont fait la une de l'actu. Où ça, Rémi, à la place numéro 3?
3: À la place numéro 3, ils ont fait la une de l'actu au Japon. Une femme a été arrêtée pour avoir poignardé son mari à plusieurs reprises. Alors je vous rassure tout de suite. Hein, mais je vous rassure, le mari va très bien. Ah. Vraiment, des blessures très très superficielles. Non, c'est la raison qui est un petit peu plus cocasse en fait. Elle l'a poignardé parce qu'elle n'en pouvait plus de ses plaies. Ses plaies sont trop mauvaises.
2: Ah non, ouais, il pétait tout le temps mauvais.
3: Et ça puait, mais alors ça puait. Donc, elle a craqué, voilà, elle a pété les plombs. Bon, alors forcément, elle va être jugée, cette dame, et elle risque de prendre très très cher, hein, parce qu'au Japon, ça ne rigole pas.
2: Oui, et puis tu n'as pas le droit de poignarder ton conjoint ou ta conjointe, parce qu'elle fait des pétous qui sont mauvais, autrement Romano serait décédé. Hein.
4: C'est clair,
2: depuis longtemps,
4: horrible.
2: C'est depuis longtemps. On va retourner en France, on va aller dans le Béarn, du côté de Pau, avec un pâtissier qui a pété les plombs, lui aussi. Alors, il a pété les plombs parce qu'il a perdu des points sur son permis. Et il a décidé de se venger. Qu'est-ce qu'il a fait, ce pâtissier? Eh bien, il s'est mis devant un radar. Il a pris un 357 Magnum et il s'est mis à fusiller le radar. Il a tiré sur le radar. Gros calibre très puissant, hein, 357 Magnum. Mmh. 6 coups, hein, je connais très bien cet appareil. Donc 5 en plein dans le radar. Il vise bien en plus. Hein.
4: Ouais, en même temps, un radar, c'est gros, hein, c'est facile.
2: C'est vrai. Excuse-moi.
4: C'est pas une cible,
0: on sent la tireuse d'élite.
4: Voilà.
2: Excuse-moi, toi, Walker Texas Rangers. Excuse-moi. Bon, les balles ont traversé la tôle. Bon, il a une licence, il fait du tir sportif en club, ce qui explique qu'il en a mis 5 sur 6. Et il s'est fait choper, car il s'en est vanté sur les réseaux sociaux, le con. Donc, il est allé sur les réseaux, il a dit ouais, j'ai fusillé un radar. Bon, évidemment, la police est tombée dessus. Et il s'est fait choper. Voilà, c'est notre numéro 2. Il a pété les plombs. Faut pas tirer sur des radars, hein, même si vous en flashez.
4: Non.
2: Et à la place numéro 1, on va pas très loin du Béarn.
3: Oui, on va dans les Landes, en effet. Alors là, attention, conseil, ne jamais, jamais suivre ce qu'a fait cette famille. Hein. Je vous explique, c'est une femme et donc son mari, il divorce. Mmh. Ils avaient une maison, personne n'avait envie de lâcher la maison, donc le bon sens veut qu'il la coupe en deux. Donc, chacun habite dans son coin de maison.
2: Ils ont mis un mur entre les deux.
3: Ouais, ils ont mis un mur entre les deux, enfin bref, ils ont construit la maison, chacun sa partie. Mmh. Alors madame, elle, de son côté, monsieur aussi, sauf que monsieur, lui, il avait une nouvelle chérie. Hein. Et là, ça s'est pas très très bien passé. La situation est devenue compliquée. La jeune divorcée est super jalouse. Alors bien sûr, des insultes, des prises de photos à leur insu. Ça ne marchait pas. Donc l'ex-femme a décidé de couper l'eau et l'électricité. Alors pas tous les jours, mais de manière régulière, comme ça, histoire de les faire chier de temps en temps. Et puis ça ne marchait toujours pas. Donc là, elle a vraiment utilisé les gros moyens. Elle a acheté une enceinte connectée et elle a commencé à diffuser en boucle pendant des heures et des jours Michel Sardou.
2: Ah, ça c'est de la torture, ça.
4: Oh, l'horreur.
2: Ah oui, c'est de la torture.
3: Voilà, la situation est devenue tellement tendue que la nouvelle compagne a fini par être dépressive. Elle a été voir un médecin, elle a dû être sous antidépresseur.
2: T'imagines, t'écoutes du Michel Sardou toute la journée, tu fais une dépression.
3: À un moment donné, le couple a porté plainte quand même, le nouveau couple, hein, contre l'ex-femme. Et la justice a estimé que le comportement de celle-ci s'apparentait à de la jalousie et a aussi à du harcèlement. Donc elle a été condamnée à 3 mois avec sursis.
2: Ah, elle a pris trois même. En fait,
3: 3 mois avec sursis.
2: Si vous avez des gens qui écoutent Michel Sardou, vous pouvez les faire condamner et ça se comprend d'ailleurs. Et je trouve que 3 mois avec sursis, c'est un petit peu léger, moi.
0: Ouais, c'est trop peu.
2: Merci Rémi pour cette belle compile de l'actu.
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0: On se réveille tous ensemble sur Skyrock. Attention, Vincent se prépare, il arrive là dans un instant pour bien conclure la semaine avec l'été du morning de Difool. Est-ce que vous vous êtes déjà lancé un défi aussi dans la vie? Eh ben, on en parle dans un instant. Quels sont vos prochains défis? Ça sera avant 6h du matin et du Michael Jackson. Il arrive, Billie Jean, bon réveil.
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1: Est-ce que vous êtes déjà fixé un grand défi dans la vie?
2: Oui.
1: Un défi?
3: Bah moi j'ai un nouveau défi là.
1: C'est quoi ton défi, Guigui?
3: J'hésite encore à le faire.
1: Arrêtez la guiguite.
3: Arrêtez la guiguite, c'est mon premier défi. Bon non, ça c'est de l'ordre de l'impossible.
1: Non mais tu l'avais fait. Oh la guiguite, on va pas rentrer dans les détails, mais c'est un truc qui fait ce bruit. Hein.
4: Oh. C'est la guiguiterie quoi.
3: Comme ça tout le monde a compris.
1: Mais tu l'avais fait pendant l'été.
3: Pendant 15 jours.
1: Pendant 15 jours, tu t'es dit. Voilà.
2: Comment t'as fait?
1: J'ai coupé les mains.
3: Couper les mains, ouais. Couper les mains. Et quand j'ai recommencé, c'était un véritable volcan.
4: Ah ouais, t'es dégueulasse,
3: en éruption totale.
2: Trop bien.
3: Non, j'ai un défi, j'ai envie de me faire une boule à Z.
1: Ah, c'est ton défi, tu fais une boule à zéro.
3: Genre me raser le crâne complet, mais genre vraiment un blanc.
4: Fais-le, ça repousse.
3: Genre vraiment. Ouais, mais j'ai envie de tenter pour voir une fois dans ma vie quoi.
4: Bah fais-le donc.
3: Mais je pense que je vais être horrible.
1: Non, mais vas-y, fais-le, ouais.
3: Je ressemble à une couille.
1: On va rigoler, ça va être
3: marrant. En plus, j'ai pas de barbe et tout.
4: Ça ressemble déjà une couille.
3: Ouais, mais là, vraiment une couille.
1: Et si tu le fais vraiment, rase-toi également les sourcils. Mais tu sais, avec ce genre de défi, on te met sur Snap, on te met sur Insta, sur TikTok. T'es capable de faire des millions de vues, c'est ce qui est arrivé à une meuf qu'on va vous présenter dans un instant.
3: Parce que je suis très beau, ouais.
1: Stifler nous dit, moi j'ai gravi le Kilimanjaro, la plus haute montagne d'Afrique, c'est un joli défi. Bah un peu comme
4: Moi c'est mon rêve, sauf que là-haut je pourrais pas respirer avec mon asthme. T'as, il faut avoir des bonnes conditions physiques, mais c'était mon rêve moi par exemple.
1: Ouais.
4: Le Kilimanjaro.
1: Un peu comme il y a plein d'instagrammeurs, d'influenceurs qui se lancent des défis comme ça. L'Everest par exemple.
3: Ah, Inoxtag.
1: Ouais, ouais. Oui. Ouais. Vous êtes fixé des défis, elle s'est fixée un défi. On écoute son défi.
3: T'as un petit défi Diflo en ce moment là?
1: D'être plus beau de jour en jour.
4: Ouais, mais ça, c'est déjà la réalité.
2: C'est déjà le cas.
3: Défi est validé, ouais.
1: Merci. Alunea, elle s'appelle. Alunea a publié une vidéo et elle pensait pas, à mon avis, qu'elle allait faire plus de 10 millions de vues. Écoutez le défi qu'elle s'est lancé. Alors là, on est dans le monde d'Instagram, hein. On est dans le monde de Snapchat.
3: De Twitch.
1: On est dans le monde de TikTok.
3: C'est une streameuse de base.
1: Dans un monde spécial.
5: Ok, je fais ce premier TikTok parce que j'ai décidé de faire un mois sans filtre. Je sais pas trop.
1: Un mois sans filtre.
5: Comment je vais le vivre? Genre, est-ce qu'il y a plein de moments où du coup j'aurais plus du tout confiance en moi?
1: Ah ouais, un mois sans filtre. Elle veut faire un mois sans
3: filtre. Ça, j'aurais pas osé, moi.
1: Elle est trop forte, vraiment, Alunea.
5: Là, normalement, j'ai tout enlevé. Normalement, il y a déjà plus rien.
1: Oh, il y a rien.
5: Et j'ai trop peur parce que je me dis que là, ça va. Genre, par exemple, j'aime bien mon maquillage et tout, donc j'ai confiance.
1: Ouais, non, mais ça va, elle est plutôt mignonne, Alunea.
3: Oui, ça va, oui.
1: Mais.
3: Elle a osé quand même,
1: c'est
3: en vrai.
1: C'est dur que ça, bravo.
3: Ah ouais, non,
1: bravo, t'es vraiment trop forte.
5: Mais je me dis, les jours où je vais pas aimer mon maquillage, juste pas aimé ma tête, est-ce que justement je vais me sentir bien?
1: C'est une bonne question.
3: C'est avec la musique derrière.
1: C'est une très bonne question, à la dure.
5: Hein. J'ai hâte de voir et hâte de faire un retour sur expérience parce que c'est vrai que je suis une grosse matrixée des filtres.
1: Ouais. Retour sur expérience, elle veut faire l'autre. Eh bien écoute, il y a 10 millions de gens qui, comme nous, ont regardé cette vidéo.
3: Ah, quand même, ouais.
1: Et alors, ce qui est marrant, c'est de regarder les réactions des gens, les commentaires.
2: Est-ce qu'elle va réussir?
1: Alors, les commentaires, au départ, je croyais que c'était une vanne. Moi aussi, quand Sam m'a parlé de ça hier, je dis, je suis sûr que c'est intéressant. Et je croyais que c'était
3: Parce que c'est les commentaires qui sont drôles.
1: Mais elle est très sérieuse, en fait. C'est une catastrophe. C'est quoi ce défi de merde? Viens bosser à l'usine pendant un mois, tu vas découvrir la vraie vie. C'est dingue comme les riches s'inventent des problèmes. Il y en a qui a trouvé une solution. Au pire, tu poses pas de photos pendant un mois et comme ça, c'est réglé. C'est vrai, tu réussis ton défi. Elle va pas mettre de filtre, mais elle va mettre une tonne de maquillage. Bah, elle a déjà commencé, hein, donc ça compte pas. Et t'as Inoxtag qui lance le défi de grimper sur l'Everest et elle lance un défi de mettre un filtre.
3: Ouais.
1: Voilà.
3: Pas en mettre.
1: Ah ouais, de pas mettre de filtre. Ouais. Oh là, ça va être compliqué. Et puis il y a des gens qui la comprennent, qui disent. Vous êtes qui les gens pour juger son défi, hein?
4: Ah c'est vrai, après tout, qu'est-ce qu'elle veut. Il y a un nouveau défi aussi, j'ai vu, c'est des meufs avec des boutons sur la figure.
1: Oui.
4: Et elles ont décidé de se montrer en fait sans maquillage sur les réseaux.
3: En les perçant.
4: Et non, mais en restant naturel et voilà.
1: Il y a une star, je sais plus qui, elle a des poils sur les seins, sur les tétons, et elle a décidé de les
4: et
1: montrer.
4: Et les poils
1: à tout
4: aussi,
1: monde.
4: C'est à la mode, mais le retour naturel revient.
1: Il y en a un qui veut la serrer, t'es trop belle, n'écoute pas les commentaires, c'est juste des jaloux.
4: Ouais, elle est mignonne, ça va.
1: Bon, et bien voilà où on en est. Bienvenue dans
3: Bravo pour son défi.
1: Bienvenue dans le monde des gens qui n'ont peur.
4: Pour elle,
1: de rien.
4: C'est un défi.

Michael Jackson avec Billie Jean Michael Jackson et son biopic, hein, le biopic le plus vu depuis de toute l'histoire du cinéma. Et il y a le 2 qui est en prépa pour 2027.

0: grimper la semaine prochaine. Météo France n'est pas encore formelle, mais parle d'une potentielle quatrième canicule. Les fortes chaleurs pourraient s'installer durablement à partir de mardi, avec plus de 35 degrés attendus mercredi sur une large partie du pays. Le sud, le centre et le nord-est seraient les plus exposés. Le nord-ouest devrait être un peu épargné, conséquence d'une nouvelle masse d'air brûlante venue d'Espagne. L'intensité et la durée de cet épisode restent encore incertaines. Beaucoup de monde sur les routes pour ce dernier week-end de départ des juilletistes. La bison futée hisse le drapeau orange aujourd'hui. Trafic particulièrement compliqué sur les axes de la Bourgogne et l'Est vers le Nord-Est. Pareil en direction de l'Espagne via Bordeaux et sur les routes vers la Méditerranée en Ile-de-France. Les difficultés débuteront dès ce matin sur la 6 et la 10. Pour les retours, ça va coincer vers la Méditerranée et en Auvergne-Rhône-Alpes. Du changement dans le domaine des dépenses de santé, le plafond annuel des franchises médicales va doubler. Cela correspond à votre reste à charge. Il est actuellement limité à 100 euros par an et va donc atteindre 200 euros. Les femmes enceintes et les mineurs ne sont pas concernées. La mesure pourrait entrer en vigueur dans les prochains jours par décret, annonce fait hier par la ministre de la Santé, Stéphanie Rist.
1: On passe au sport, Rémi.
0: On évoquait hier la prise de poste fixée à mardi pour Zizou à la tête des Bleus. Il sera officiellement présenté à 11h par le président de la fédération, Philippe Diallo. Première conférence de presse pour l'ex numéro 10 dans la peau de sélectionneur. Il répondra bien sûr aux questions des journalistes présents. Zidane s'est engagé pour 4 saisons avec l'Euro 2028 et la Coupe du Monde 2030 en ligne de mire. Il fera ses débuts sur le banc fin septembre en Ligue des Nations.
1: Eh ben merci beaucoup, Rémi. On va te retrouver dans quelques minutes pour une compile de cuisiniers qui sont retrouvés malgré eux à la une de l'actualité.
0: À tout à l'heure.
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0: 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Vive la monnaie, c'est Gim sur Skyrock avec Mauvais Joe, le leader du triangle des Bermudes. Vous allez retrouver RN Boy, Elle Voulait. Il y a du Roneco Avila qui arrive de Gambie, Ariana Grande aussi. Et là, c'est parti dans l'été du Morning de Difool, la compile des cuisiniers qui ont fait la une de l'actualité.
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2: Alors, métier mis à l'honneur ce matin, le métier de cuisinier. Vous êtes cuisinier,
3: oui.
2: Vous êtes cuisinière. Je salue Samsung, c'est ma cuisinière, elle s'appelle Samsung.
4: Ah ouais, ah ouais, putain, ouais. C'est le luxe toi.
2: Samsung.
3: Moi ça s'appelle ah ouais. Beko, moi.
2: Beko, elle s'appelle.
3: BEKO.
2: Très bien.
3: Moi ça s'appelle Joanna.
2: Ça s'appelle Joanna, oui. Je fais un bisou d'ailleurs, c'est deux équipes ce matin. Bon, des cuisiniers qui se sont retrouvés à la une de l'actu, un peu malgré eux. Voici donc notre compile de l'actu. Rémi, où est-ce que tu nous emmènes pour la place numéro 3? On fait le top 3 tout de suite.
3: Ouais. Nous allons donc en Seine-Maritime, à Fécamp, dans le 76, où trois employés d'une cantine scolaire ont été accusés d'avoir volé des repas en très grande quantité. Depuis quelques mois, en fait, les parents se plaignent aux mères. Ils disent que les enfants ne mangent pas à leur faim à la cantine, parce que les enfants, ils rentrent, ils disent bah, maman, on a faim, on n'a pas assez mangé.
2: Ah, ils bouffaient la bouffe des gosses.
3: Ouais, ouais, tu vas voir. Hein. C'est vrai qu'il y a eu une enquête, et en effet, les employés ne distribuaient que la moitié des repas. En fait, c'était soit l'entrée, soit le dessert. La moitié de la viande, s'il y avait des légumes verts avec des pommes de terre, eh bien, les pommes de terre n'étaient pas présentes. Hein. Elles étaient bouffées donc par les employés de cette cantine scolaire. Bon, ils ont quand même reconnu les faits. Il y avait même une employée qui était là en service depuis 30 ans, qui se servait et qui mangeait. Alors, est-ce que c'est parce qu'elles n'étaient pas assez payées et qu'ils mangeaient un
2: non,
3: petit
2: mais
3: peu
2: Non, mais il ne faut pas voler la bouffe des enfants.
3: Mais en effet, il ne faut pas voler la bouffe des enfants.
2: Oui, pauvres.
5: Il faut les alimenter.
2: Ben ouais.
3: Ouais.
2: Donc, ça s'est passé, c'était à Fécamp dans le 76.
3: C'est ça.
2: En Normandie, chez toi, et t'es fier.
3: Bon, écoute, pas particulièrement, mais.
2: Ben voilà. Moi, bon, à la place numéro 2 de la compile des cuisiniers dans l'actu, je vous amène à Agen, dans le Lot-et-Garonne. Ah, vous allez voir l'URSSAF, vous allez vous dire, ils ont que ça à foutre. L'URSSAF a réclamé 14 000 euros à un chef cuisinier. Pourquoi, d'après vous? Mais bon, c'est hallucinant. Qu'est-ce qu'il faisait, le chef cuisinier? L'URSSAF réclame 14 000 euros à un chef cuisinier.
4: Bah, il déclarait pas quelque chose?
5: Bah, ouais, déjà, ouais. Bah,
6: toutes ses recettes, peut-être.
2: Non. Le contrôleur s'apprêtait à quitter l'établissement lorsqu'il a demandé, parce qu'il y a un mec qui est venu contrôler, hein, l'URSSAF, il a demandé au cuisinier, mais vous mangez où? Bah, lui, il dit, je mange dans mon restaurant, j'y passe mes journées. Eh bien, ils lui ont mis 14 000 euros d'amende parce qu'il mangeait dans son propre restaurant. Ça a été considéré comme avantage en nature.
4: Ah bon?
2: Ouais, avantage en nature, 14 000 euros d'amende. C'est une honte.
3: Donc, j'ai pas compris.
2: On voulait suivre. Bah, en gros, le cuisinier a dit, quand le contrôleur d'URSSAF lui a demandé, où est-ce que tu manges? Ouais, où est-ce que vous mangez? Il lui a dit, je mange au restaurant. Et ça a été considéré comme avantage de nature, parce qu'il mangeait la nourriture de son propre restaurant. Je sais, Karim, c'est incompréhensible.
6: Ouais, mais c'est dingue. Mais 14 000 balles pour ça.
4: Mais c'est dingue.
2: T'as pas le droit de manger dans. Toi, par exemple, si tu mangeais tes pizzas dans la pizzeria, t'aurais pu avoir
5: un contrôle. Moi, quand j'avais mes employés, ils avaient le droit à une pizza, ils avaient le droit à de la bouffe.
4: Ouais, mais pas toi le patron.
2: Mais il faut déclarer.
6: Faut le dire, ouais.
2: Il faut déclarer. Donc,
5: vas-y, ils rendent fou.
6: Ah oui, ils rendent fou.
4: C'est clair.
2: Ils rendent fou. Donc, ils sont basés sur la dépense moyenne de repas par client. Et ils ont calculé tout ça. Ils lui ont mis 14 000 euros d'amende. On voulait le soutenir. Tu es toi, le cuisinier, chef cuisinier à Agen, dans Lot-et-Garonne, qui a été condamné. Skyrock est avec toi et on t'embrasse. Bon courage. Et oui, donc ça, c'était en France. On va peut-être changer de pays. On va où, Rémi?
3: On va aller aux States.
2: Place numéro 1, numéro 1 de notre compile de l'actu.
3: Ouais, un apprenti cuisinier a été licencié. Le chef cuistot l'a surpris en train de se faire du bien. Alors bon, c'est vrai que c'est un peu particulier. Ah ouais. Il se mettait bien avec le manche d'une casserole en pleine cuisine.
6: Ah, je comprends.
4: C'est horrible.
2: Bon. Ça peut être excitant parfois. Tu vois une casserole, elle a un gros manche, forcément.
4: Ah,
2: tu dis, je vais en faire un truc.
3: Alors ça s'est passé après le service, c'était à son tour, à cet apprenti, de nettoyer la cuisine. Donc tout le monde était parti, enfin c'est ce qu'il croyait, il croyait qu'il était seul. Il n'avait pas prévu que son supérieur revienne parce qu'il avait oublié son portefeuille. Et donc pendant que le supérieur est arrivé, il l'a vu donc pantalon baissé avec le manche de la casserole dans les fesses. Son boss a invoqué des raisons d'hygiène. Évidemment.
2: Ah bon? Oui. Donc la prochaine fois, mets une capote sur la casserole et tout
3: et ça passe.
2: Numéro 1 de notre compil de cuisinier, vous êtes cuistot, on vous embrasse. Merci de vous réveiller avec nous en tout cas.

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1: Qu'est-ce qui a rapporté 100 millions de dollars depuis la première diffusion?
2: 100 millions de dollars?
1: 100 millions de dollars. D'après vous, c'est quoi?
2: Un film.
1: C'est pas un film.
2: Une série.
1: Enfin, c'est pas un film, mais c'est pas loin. C'est pas une série, mais c'est pas loin.
2: Une série vidéo?
1: C'est plutôt un mini-film. Oula. 100 millions de dollars depuis sa première diffusion. Il y a 20 ans à peu près. Il y a 20 ans le truc est sorti. 20, 30 ans, je sais plus combien de temps. Ouais, peut-être 30 ans.
2: C'est Petit Secret entre voisins.
1: C'est quoi ça?
2: Tu connais pas le truc de TF1?
1: Non.
2: C'est une mini-série à la con là, avec les acteurs.
3: À la con, moi j'aime bien moi.
2: Ouais, j'aime bien aussi, hein, mais c'est pété de ouf.
1: Ça fait combien de temps que c'est sorti, Sam, c'est ça?
4: C'était en 2007.
1: En 2007. Donc ouais, il y a pratiquement 20 ans. Ça fait 18 ans que c'est sorti, ça a rapporté 100 millions de dollars.
5: Donc c'est américain?
1: C'est américain, depuis la première diffusion. C'est quoi?
4: Moi j'ai la réponse.
2: Les Simpsons.
5: Ouais, mais là c'est trop...
2: Bah non, c'est plus
5: trop vague.
1: Non, non.
5: T'as pas un indice?
1: Kim Kardashian.
2: Putain, c'est bon, j'ai...
3: La fameuse vidéo.
1: La sextape de Kim Kardashian. Ouais, ouais. A généré plus de 100 millions de dollars de bénéfices depuis la première diffusion. Alors, Kim Kardashian n'a pas touché beaucoup, enfin, elle a touché quand même 5 millions. Hein. Elle a gagné 5 millions de dollars pour arrêter les poursuites judiciaires à l'encontre de la société Vivid qui avait diffusé la sextape. Donc, elle a touché 5 millions, mais ça a généré 100 millions. Donc, Vivid et les autres, Pornhub et tous ceux qui ont diffusé les vidéos, en tout, ça fait 100 millions de dollars.
5: Ouais. C'est énorme.
1: Une sextape, vous tourneriez une sextape pour 100 millions?
5: Bah, bien sûr.
2: Bah, pour 100 millions, oui, quand même. Mais après, si t'en prends que 5, bon, c'est relou.
4: Et attention, petite info sur la sextape, il y a eu une première sextape qui a été tournée, sauf que la mère de Kim Kardashian trouvait qu'elle était pas dingue, donc elle a dit à sa fille de faire une deuxième sextape.
5: Ah non, mais ça,
1: quelle horreur.
4: Elle lui a dit de refaire la vidéo.
5: Écoute, c'est un métier, pourquoi pas.
1: T'imagines, quand même, tu fais une sextape et ta mère, elle la regarde, elle te dit, oh non, faut recommencer, ma chérie, t'es pas assez cochonne dessus.
5: C'est un métier. Mmh. C'est leur métier.
1: Imagine Guigui. Mmh. Hein, ta mère, elle voit ta sextape, elle te dit, oh non, c'est pas super là. Vraiment, ça a duré 2 secondes. On va pas faire beaucoup d'argent avec ça.
2: Bah, au moins, elle serait professionnelle.
1: Ouais, professionnelle jusqu'au bout.
4: Voilà. En plus, elle est pas dingue, la vidéo. Hein.
1: Est-ce que vous avez déjà fait des sextapes? Tiens, dites-nous. Enfin, des sextapes. Vous êtes filmé avec votre partenaire, vous les avez gardés pour vous.
4: Nifou est très excité.
1: Vous êtes filmé.
5: Ouais, il est monté là.
1: Sujet qui me passionne.
4: Nifou, il veut remplir sa bibliothèque.
1: Vous l'avez déjà faite, cette petite vidéo avec votre chérie? Oui, non, dites-nous. Cariole, toi, c'est non, non, non, non.
5: Non, mais j'ai un doute sur un mec qui avait laissé son ordinateur allumé.
1: Ah, il faut se méfier, ouais.
5: Et c'est après que j'ai pensé. Mais j'ai jamais eu de nouvelles, donc je ne sais pas. Peut-être qu'il m'a filmé.
1: Bon, est-ce que vous le feriez, oui ou non? Alors, pour 100 millions, oui, vous serez nombreux à le faire. J'ai vu les messages que vous nous avez envoyés là depuis tout à l'heure.
5: Pour 100 millions, oui.
1: Pour 100 millions, il y en a plein qui le feraient. Il y a le King qui nous envoie un message. Pas de problème. Moi, j'ai déjà fait avec ma chérie. Je viens la diffuser sur Pornhub s'il me donne 100 millions. Bon, la question, est-ce que vous l'avez déjà fait? 01 53 40 30 20. Sam, tu as déjà fait, toi?
4: Non.
1: Non.
4: Non, non, mais j'aimerais bien. Mais j'aurais bien aimé parce que je le ferais pas avec ma meuf aujourd'hui, tu vois.
1: Avec une autre?
4: Mais à l'époque où j'étais un peu plus volage, on va dire.
1: T'as pas peur des films d'horreur, toi?
4: Ouais. Bah non, parce que je me serais pas filmé moi, tu vois.
5: Mais pourquoi pas avec ta meuf?
4: Non, mais j'aurais filmé l'autre.
1: Théo, toi qui es un petit peu cochon, est-ce que tu l'as déjà fait?
6: Non. Pas pour 5 millions.
1: Non, mais c'est déjà fait.
2: On se doute que t'as pas vendu 5 millions de sextapes.
1: Oui, personne l'aura acheté.
6: Non, j'ai jamais fait de sextape, non.
1: T'as jamais fait? Tu t'es jamais filmé avec ton chéri?
6: Jamais de la vie.
1: Jamais, jamais.
6: Jamais, jamais.
1: C'est marrant parce que pourtant, toi, t'es assez déluré, c'est libéré, on va dire.
6: Libéré, délivré.
2: Parce que la vérité, c'est que vu ce que Théo pratique, il vaut mieux pas filmer.
1: Oui.
2: Je pense que c'est plus ça le truc.
1: Sinon, il peut y avoir un bug mondial d'Apple. Tous les téléphones tombent en panne. Tim, est-ce que tu l'as déjà fait?
3: Non, en vrai, non.
1: Non, pourquoi?
3: Ah, moi, j'aurais trop peur.
2: Bah, pareil, après.
3: Bah, je sais pas, imagine, c'est dans ta galerie, dans tes vidéos.
1: Oui, moi, pareil.
3: Et je passe mon téléphone à mon père parce qu'il en a besoin et il tombe dessus.
1: Oui, ou même on te vole ton téléphone.
3: Oui, voilà.
1: Tu sais pas où ça peut devenir. Guigui, t'as jamais fait non plus?
2: Jamais fait, et non, je le ferai pas, ça, pour le coup.
1: Bon, alors, personne ne l'a fait dans l'équipe. Heureusement, on a Rémi qui voudrait témoigner. Bonjour, Rémi.
7: Mouais.
1: Alors.
2: Ah, il a l'air gêné, Rémi.
1: Tu l'as fait, non, toi, Rémi, ou pas?
7: Bon, je me suis déjà filmé, ouais.
1: Oh,
5: coquin.
1: Le coquinou.
2: Oh, putain, c'est pas de merde.
7: Vendre, c'est pas pour vendre. Hein.
1: Et un sondage, il y a un Français sur 10 qui l'a déjà fait, qui s'est déjà filmé, donc Français et Française, hein, les deux mélangés. Il y a 4 Français de moins de 25 ans sur 10 qui aimeraient en tourner une sextape.
5: Ouais.
1: Parfois, la partenaire est pas d'accord ou le partenaire est pas d'accord. Mais il y en a 4 sur 10, et j'aime bien le terme rêver. Sondage IFOP, hein, donc sondage officiel. Et il y a 75% des sondés qui refuseraient catégoriquement de s'amuser avec une webcam ou de se filmer en train de faire l'amour. Tiens, on va faire un petit standard express. Donc,
2: allez, go, vas-y, ouais.
1: Prenez votre téléphone, vous faites le 01 53 40 30 20, on décroche en direct et vous nous dites si vous le feriez Oui ou non?
2: Diffoul, toi, t'as pas répondu. Hein.
1: Juste pour savoir. Ah non, si, si, non, c'est, non absolument pas.
2: Moi. Non, mais allez, s'il te plaît.
1: Ah, non, non, jamais.
2: Alors,
1: jamais.
2: On te dit que c'est avec Carriole.
5: Bah non, encore moins.
1: Encore
5: on
1: moins.
5: Va se cacher, nous.
1: On va avoir, oui, on va avoir des problèmes avec Romano.
5: Ah
1: après.
5: Oui.
1: Il va mal le prendre, là. Allez, vous nous laissez vos réponses avec l'appli et puis on répond immédiatement là tout de suite. 01 53 40 30 20 Skyrock, Standard Express, bonjour.
8: Allô, allô?
1: Oui, bonjour, c'est qui?
8: Oui, bonjour, c'est Marvin.
1: Marvin? Alors, Marvin, t'as une chérie?
8: Non, pas du tout, non.
1: Bon, alors, est-ce que tu le ferais quand même? Si t'avais une chérie, tu te filmerais ou pas, toi, Marvin?
8: Bah, écoute, pourquoi pas, dis foule.
5: Coquin.
1: Oui, mais pas avec moi, Marvin, hein. J'ai dit, moi, je veux pas, Marvin. Hein. Donc, toi, tu le ferais, Marvin. Et t'aurais pas peur que ça tombe entre les mains de quelqu'un, non?
8: Écoute, je le ferais, et puis en plus, si c'est payé, bah, soyons fous, hein.
1: Ah ouais, c'est les 100 millions de dollars qu'a gagné Kim Kardashian. Enfin, pas Kim Kardashian directement, mais qu'a généré la sextape de Kim Kardashian depuis sa sortie. Ok, Marvin, donc on en a un, il le ferait. Tu bouges pas, Marvin, on va t'envoyer ton pack morning, là. 01 53 40 30 20, Skyrock, Standard Express, bonjour.
9: Oui, bonjour.
1: Bonjour, c'est qui?
9: Romain de Marseille.
1: Romain de Marseille.
5: Salut, Romain.
1: Romain, t'as une voix de cochon, toi, tu le ferais ou pas, Romain?
9: Eh ben, pour vous dire, je l'ai fait avec mon ex, en fait.
1: Ouais.
9: Et le problème, c'est que la belle-mère est rentrée au moment, et du coup, elle a vu le téléphone.
1: Ouais.
9: Et c'est parti en couille, elle a insulté sa fille. Enfin, c'était un carnage.
1: Oui, alors je pense que ce qui l'a plus choqué, c'est peut-être de ne pas être prévenu qu'il se passait des choses dans la chambre.
9: Moi, j'étais pas bien et tout. du coup, après, elle a chopé sa fille, elle a dit, qu'est-ce que tu fais? Je te prends pour qui? Pour une je sais pas qui. Ouais, c'était.
1: Ah ouais, donc c'est plus le téléphone que de voir que de te voir en train de faire l'amour avec avec sa fille.
9: Du coup, j'ai même pas vu la vidéo, j'ai dû la supprimer et tout. On a même pas pu en profiter.
1: Décidément. Quelle déception. Merci Romain. Donc ça fait deux garçons. Bisous à toi, Romain. Deux garçons et deux garçons qui le feraient. Allez, 01 53 40 30 20. Skyrock, Standard Express, bonjour.
10: Oui, bonjour.
1: Bonjour. Alors. Toi, ah, ça c'est bien une fille.
5: Une fille.
1: Tu le ferais ou pas, toi?
10: Ah, mais bien sûr.
1: Oh, elle est coquine, elle est coquine. C'est quoi ton prénom?
2: Ah, moi j'ai les sous.
10: Hein. Céline.
1: Céline. Est-ce que tu l'as déjà fait?
10: Oui.
1: Ah, et toi, c'est un truc que t'aimes bien?
10: Eh ben, c'est fantastique, parce que je l'ai découvert avec mon nouveau compagnon.
1: Ouais.
10: Et ben, je peux vous dire que c'est un autre level.
1: D'accord, mais ça rajoute quoi comme plaisir?
10: Et ça multiplie en fait le désir, okay. On se concorde, on s'accorde, bon, forcément on met tout au point hein, bien avant de partir.
1: Mais vous faites un débrief après, parce que ça m'intéresse.
10: Et
1: débrief.
10: Puis on regarde ce qu'on a filmé et puis bah, on est content.
2: D'accord. Donc, regardez la VAR.
1: Oh, là, vraiment, là, c'était pas super, mon chéri. Là, il faut y aller plus fort. Hein. Et là, il faut se calmer un petit peu. Et puis, c'est un peu court ce coup-ci.
2: C'est très mignon, en tout cas.
1: Donc, il y a le petit débrief de la fin. Eh bien, écoute, on te fait un gros bisou. Et puis, on va t'envoyer ton pack morning à la maison. Des bijoux, Céline.
10: Merci à vous. Mmh. Et continuez comme ça, c'est formidable.
1: Ben, c'est gentil. Merci, Céline. T'habites où?
2: Toi aussi, t'es formidable.
1: T'es où?
10: Moi, je suis à Tours.
1: À Tours. Eh bien, on t'envoie ton pack morning, comme à Romain, à Marseille, et comme à Marvin. Des bisous, Céline. Bisous à toi.
2: Bisous.
10: Merci à vous. Allez. Et un petit dédicace à mon chéri qui se reconnaîtra.
1: Oui, tu le reconnaîtras, il est sur la vidéo.
10: Voilà, c'est ça, exactement.
1: Salut, Céline. Bisous à ton chéri.
10: Merci, bonne journée à vous. Check it.
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11: Il est 6h29, vous allez retrouver les conseils pas chers de Romano. On va lutter contre les incivilités, l'insécurité, notamment les cambriolages de l'été. Gagner de l'argent tout en luttant contre les cambriolages. Les conseils pas chers de Romano et puis le nouveau noir Ariana Grande à écouter tout de suite.
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1: Kim Otaquet, les meilleurs auditeurs de France, l'été du morning de Difool. On le vit tous ensemble avec le jeu de la banque qui se prépare sur Skyrock. Vous allez pouvoir jouer, vous entraîner. 50 euros par bonne réponse dans moins de 15 minutes. Le jeu de la banque avec des énigmes à résoudre. Bilouki, espoir du rap français, il a 20 piges en provenance de Noisy-le-Grand.

0: Il est déjà 6h35, c'est l'heure de retrouver Rémi, de faire le point sur l'actu et sur le sport. Rémi, on attaque avec la météo.
1: Oui, encore une belle journée, malgré quelques nuages présents ce matin sur les Hauts-de-France. Un léger voile d'altitude circule dans le nord, mais sans aucune conséquence. Soleil déjà bien présent dans les régions du sud, avant des orages qui vont faire du bien, certainement prévus sur l'Aquitaine et les Pyrénées. Changement assez radical demain dans le sud, avec un temps humide et instable. Des coups de tonnerre parfois violents annoncés entre le Languedoc et la Provence. Pareil de la Nouvelle-Aquitaine aux Alpes, en passant par le Massif central. Et puis dimanche, une perturbation va progresser sur une bonne moitié nord et ouest du pays. Pas mal de nuages, mais assez peu d'averses. Retour d'un temps plus calme près de la Méditerranée. Les températures ce matin, 13 à Lille, 16 à Lyon et à Paris, 21 à Marseille. Entre 25 et 41 cet après-midi. 25 en Seine-Maritime, 41 degrés dans le Lot. La pollution, c'est moyen. Les indices entre 2 et 5.
0: Il y a également votre horoscope de l'amour à pas louper dans moins de 20 minutes. Et là, Rémi, c'est parti pour l'actu.
1: Oui, et l'actu ce matin, ce sont ces feux-là qui inquiètent et qui sont pour le moment hors de contrôle, avec près de 35 000 personnes évacuées. Il y a deux incendies distincts dans le secteur du bassin d'Arcachon, l'un vers Biscarrosse, hein, qui a déjà dévoré 2500 hectares, 15 000 personnes évacuées, 20 000 de plus dans le nord du bassin, 4 800 hectares détruits, un millier de pompiers mobilisés. Il y a une évacuation importante en cours là ce matin, celle des habitants de la presqu'île du Cap Ferret, le Cap Ferret qui est cerné par les flammes, des incendies imprévisibles qui ne sont donc pas fixés. Dans le Var aussi, 2700 hectares ont brûlé, 25 maisons détruites, 800 pompiers sur place. Emmanuel Macron annonce l'aide de l'Union Européenne. Il est bien sûr demandé d'éviter tous les différents secteurs concernés. La préfecture maritime de l'Atlantique a restreint la navigation dans l'ouest du bassin d'Arcachon. Vous avez évidemment constaté, comme tout le monde, que les prix à la pompe sont en train de repartir à la hausse. Le baril de Brent a franchi la barre hier des 100 dollars. Le gouvernement annonce le prolongement jusqu'à fin août de la prime carburant de 100 euros. Près de 2 millions de Français éligibles ne l'ont pas encore réclamé. Pour en bénéficier, il faut avoir un revenu fiscal de référence par part inférieur ou égal à 16 880 euros. Et puis, il faut aussi parcourir au moins 30 km par jour pour aller au travail. La demande s'effectue via un formulaire sur le site des impôts. Le ton qui continue de monter au Moyen-Orient, nouvelle frappe américaine en Iran cette nuit, Téhéran promet des représailles. Donald Trump menace les Houthis et l'Iran d'une punition militaire majeure. Propos tenus suite à l'attaque des rebelles pro-iraniens sur des navires saoudiens en mer Rouge. Les Nations Unies alertent sur une situation au bord de l'inimaginable. 12 millions de ménages concernés, peut-être vous. Les impôts remboursent les trop-perçus à partir d'aujourd'hui. Cela concerne les revenus de 2025. La somme moyenne de remboursement est de 1 057 euros. Si vous êtes concerné, vous n'avez rien à faire. Le virement arrivera automatiquement aujourd'hui ou vendredi prochain sur votre compte.
0: On enchaîne avec le sport, Rémi.
1: Oui, le Tour de France, premier passage dans les Alpes hier. Victoire de Carapaz. L'équatorien a été le plus fort dans l'ascension finale et a fait exploser le groupe de tête à un peu moins de 4 km de l'arrivée. Le Français Valentin Paré-Peintre n'a rien pu faire et termine quatrième. Pogacar reste en jaune pour la suite des étapes alpines. La plus attendue aujourd'hui entre Gap et l'Alpe d'Huez. Un parcours de 128 km, dont 14 de montée à l'arrivée, avec les 21 virages de l'ascension mythique pour rejoindre l'arrivée.
0: Et on avait dit quoi hier comme prono ?
1: Eh ben, t'avais raison encore.
0: Merci. Merci, c'est Difool qui me l'avait soufflé. Hein. Voilà, je veux dire la vérité.
1: Je sais, ouais.
0: Merci beaucoup, Rémi. On va te retrouver tout à l'heure pour un nouveau point sur l'actu et sur le sport.
1: À tout à l'heure.
0: Allez, lutter contre l'insécurité, les cambriolages de l'été et gagner de l'argent en luttant contre les cambriolages chez Romano. Et ses conseils pas chers, c'est juste après Fool de Bilouki. Ouais.
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1: Mais qui c'est?
2: Mais c'est moi.
1: Mais c'est Romano. Bonjour, hein, Romano.
2: Mais oui.
1: Bonjour.
2: Bonjour, bonjour.
1: Qu'est-ce qu'on fait en conseil pas cher ce matin? Les bons conseils pour éviter de se faire escroquer ou pour même escroquer les autres.
2: Le vol.
1: Le vol.
2: Le vol dans les supermarchés.
1: Tu sais que j'ai un ami, il est voleur. Il est chauve et il vole les gens.
3: Il adore ça.
2: Non, mais je vole plus rien là.
1: Il m'a même volé 220 euros, je peux témoigner.
4: 220 euros. Avec les intérêts, tu lui dois plus, hein, je pense.
1: Ouais, Romano, tu me dois plus.
2: Mmh. Bah, Cariole, tu régleras la note.
4: Ouais, et ben, toi, tu vas me rendre ce que tu me dois aussi. Je vole plus, tu plaisantes ou quoi?
2: Oh là là.
4: Mec, j'ai une ardoise depuis 4 ans, je crois.
2: Ouais, oh, c'est plus une ardoise, c'est un tableau, le
4: C'est clair, faut rendre l'argent, mec. Hein.
1: Rends l'argent.
2: elle est folle, elle.
4: Oh non, mais sérieux.
2: Magresse comme ça. Toi aussi, tu me dois des sous. Hein.
3: Ah avec, ouais
4: moins que toi.
1: Bon, alors, on va prendre des sous aux Français comme
4: voilà.
1: Ça, hein, on met tout le monde d'accord.
4: Exactement.
2: Ouais, c'est mieux.
1: Qu'est-ce qu'on fait ça?
2: Alors, petite histoire à Châteauroux. Mmh. Le mec pas super intelligent. Un homme a été condamné mercredi 5 novembre pour une tentative de vol dans une grande surface à Châteauroux.
1: Ouais.
2: Bon, le mec ambitionnait de sortir avec un caddie, avec des produits à l'intérieur, avec de l'électroménager, tout ça, pour un montant de 4000 euros.
1: Ah, quand même.
2: Bon, le mec s'est fait choper, hein, parce que pas d'une discrétion à toute épreuve non plus. Il a électroménager, parfum, alcool, 4000 euros. Bon, il a pris 3 mois avec sursis, je crois.
1: Bah, il a acheté des cadeaux de Noël, il voulait faire plaisir à tout le monde.
2: Ouais, non, mais 4000 euros avec de l'électroménager, si le mec il avait une machine à laver, c'est pas super discret pour sortir avec une machine à laver dans un caddie. Hein.
1: Ouais, et c'est un spécialiste qui vous le dit, c'est celui qui vole les packs d'eau dans tous ces petits magasins autour de chez lui.
2: Non, mais ça fait longtemps que je l'ai pas fait. Hein.
1: Ah, bah tiens,
4: ça fait un moment. Depuis que tu t'es fait gauler, en fait.
2: Non, je l'avais refait après, mais là où on va maintenant, c'est plus compliqué, quoi. Il y a un agent de sécu et tout.
4: Non, mais faut pas voler surtout, putain.
1: Bah, oui,
2: non, mais n'empêche que le magasin où j'ai le plus volé, il a fermé définitivement. Effectivement, je pense que ce truc n'a pas fait faillite, c'est par ma faute.
1: C'est ta faute.
2: C'est vrai, j'en ai revenu des vacances d'été, le truc. Mais plus rien, le magasin complètement vidé, rien du tout.
1: La clé sous la porte, plus rien.
2: Ah ouais, terminé, ouais. Bon, ce matin, je vais faire respecter la loi, c'est scandaleux de voler. Je suis agent de sécu du supermarché et on les a vus aux caméras en train de voler. Faut régler ça, on va essayer de régler ça à l'amiable en me donnant un petit billet. J'oublie tout, j'efface les vidéos, il n'y a plus rien.
1: Bon, voilà le conseil pas cher de ce matin. C'est parti, on va chez qui?
3: C'est parti, chez Xavier.
1: On va aller faire un tour chez Xavier. Allons-y chez Xavier pour nos conseils pas chers sur Skyrock. Chez Xavier.
5: Allô?
1: Ah.
2: Oui, bonjour madame.
5: Bonjour.
2: Oui, bonjour, monsieur Lapin, c'est à l'appareil, chef de la sécurité du supermarché. Dites voir, on vous a vu aux caméras en train de voler.
5: Vous nous avez vu où?
2: En train de voler au supermarché, madame, aux caméras.
5: Attendez, je me mets en haut-parleur, ça vaut le coup. Hein. C'est monsieur Lapin qui nous a vu en train de voler au supermarché.
1: Eh oui.
6: Ah, oh, bah il est gentil, monsieur Lapin, donc il va se faire passer le cul.
2: Bon, je vais passer vous voir.
5: Oui, bah venez, on vous attend.
2: Avec ce que vous avez volé, vous nous devez 150 euros.
5: 150 euros?
1: Oui.
5: 150 euros, t'aurais pu faire plus quand même.
6: Oh merde, ouais. Putain, j'ai la pince. Merde. Allez, va d'abord, je vais
2: t'enverser. On vous a vu, c'était dans votre culotte.
5: Ah, c'est Skyrock.
2: Ah bah voilà, vous
5: avez... Pas du tout.
2: Non, une nuit d'amour avec moi.
1: Ah oui, ah parce que c'est pas l'heure des 1500 euros là, malheureusement. Ah merde, alors là t'es tombé dans les conseils pas chers.
2: Ça crache, je te remercie.
1: Ouais, c'est les conseils pas chers de Romano, c'est comme ça. Bon ben vous êtes sympas tous les deux.
6: Salut Difool.
1: Salut, ça va?
6: Ouais, toi?
1: Bon écoute, ça va super. Romano va t'offrir un cadeau, il t'offre le pack morning. C'est un truc de ouf.
6: C'est super sympa.
1: Tu vas recevoir
6: on aime bien Skyrock.
1: Eh ben nous aussi. Nous aussi on aime bien Skyrock. On va t'envoyer ça, Romano. Montre que t'es content d'offrir un beau cadeau.
2: Oh, je suis très content.
1: Et t'as vu comme il est content.
2: Oh, mais bah, heureux comme tout.
1: Et voilà. Bon ben c'est pour vous embrasse.
5: Merci.
1: Bisous et raccrochez pas.
2: Bisous, ciao.
3: Bisous, salut.
1: Bisous, bisous et hop là. Super conseil pas cher, j'adore.
2: Ça commence bien.
1: Quand ça se passe comme ça, je trouve ça génial. Ah, on en fait un autre. Quand
3: allez,
1: même.
3: C'est reparti direct. Ouais.
1: T'as offert un cadeau. Est-ce que tu vas en offrir un deuxième? Allez, c'est parti.
2: Non, je refuse.
1: L'agent de sécu est de retour. Attention, Jean-Pierre. Jean-Pierre.
7: Allô?
2: Oui, bonjour, c'est la femme de Jean-Pierre?
7: Oui.
2: Oui, bonjour, excusez-moi de vous déranger. Je me permets de vous appeler sécurité du grand magasin, l'appareil. Du supermarché.
7: Ah, supermarché, oui.
2: Oui, dites voir, on a vu Jean-Pierre en train de voler aux caméras, il a tout mis dans son slip.
5: Non, n'importe quoi.
2: Non, mais je vous assure, madame.
5: Mais je vous le passe. Attendez.
2: Oui.
5: Écoute.
7: Oui. Oui, bonjour, ça.
2: Oui, bonjour, Jean-Pierre.
7: Oui, vous êtes qui ?
2: Oui, le chef de la sécurité du supermarché. Dites voir, Jean-Pierre, on vous a vu aux caméras en train de voler. Vous avez mis des trucs dans votre slip.
7: Oui, oui.
2: On va faire un truc. Je vais passer vous voir. Il faut me donner 150 euros et j'oublie tout.
7: Oui, oui, oui. Ben, venez. Et puis, vous faut appeler le fusil. Bon, c'est pas la même chose.
2: Ah, c'est pas la peine de...
7: Vous n'êtes pas prêt de coucher sur le dos, moi je vous le dis, parce que je vous fous à coup de vous dire, vous aurez les plans de l'ordinateur dans les fesses pendant 3 mois. Hein.
4: Pardon
7: oui.
2: Bon, alors Jean-Pierre, il ne faut pas s'énerver comme ça, il faut juste me donner les 150 euros.
1: Et articuler un peu Jean-Pierre, si tu peux.
4: Ah ouais, s'il vous plaît.
3: Elle est partie Jean-Pierre.
1: Jean-Pierre, elle est partie, vas-y rappelle-le Jean-Pierre.
2: Ah Jean-Pierre.
1: Tellement sympathique ce Jean-Pierre. Allez Jean-Pierre, allez. Ah, Jean-Pierre. Allô.
2: Oui, c'est la femme de Jean-Pierre.
5: Oui.
2: Oui, faut pas s'énerver comme ça, faut payer, c'est tout, hein.
5: Mais oui, ne nous cassez pas les pieds, affichez-nous la paix.
2: Non, mais il faut vraiment que je passe là.
5: Hein. Ah bon, il faut vraiment que vous passiez.
2: Oui, pour récupérer les 150 euros, il charge le fusil, c'est bon.
1: Il est en train de charger là, Jean-Pierre, hein, c'est ça.
2: Oula, dégueulasse.
1: Ah bah ça c'est,
2: elle va dégobiller sur le téléphone maintenant. Alors bon bah je passe dans 10 minutes à quart d'heure.
5: Oui c'est ça. On vous attend.
1: C'est gentil.
2: Oui. Ah bah tout de suite alors. Merci beaucoup de votre coopération.
5: Oui.
1: Et merci à Jean-Pierre pour sa bonne humeur aussi.
3: Merci, ouais.
5: Oui.
1: Il est sympa, comme tout, Jean-Pierre.
2: Ah ouais, très sympa.
1: Il fait des gros bisous.
3: Et soignez-vous.
1: Et ben voilà, oui.
2: Tu prends un masque, ça fera pas de mal.
1: Prends un masque pour aller récupérer l'argent, là.
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3: Avec votre horoscope de l'amour, quelle est votre puissance amoureuse sur une échelle de 0 à 5? On a tout calculé, on va tout vous dire. Et il y a le jeu de la banque également qui se prépare avec Giflou et toute l'équipe. Des énigmes à résoudre à 50 euros par bonne réponse. Le jeu de la banque pour terminer la semaine. Et Tempimpala également pour le son, l'Australien avec Dracula.
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1: On parle d'argent, on va faire notre jeu de la banque. Le grand jeu de la banque avec tous les billets que j'ai à vous offrir ce matin. Ils sont là.
2: J'ai fait
1: le plein de billets.
2: Encore une grosse liasse.
1: C'est pour vous une grosse liasse qu'on va vous offrir. Donc il y a 50 euros à chaque bonne réponse. Et on a avec nous Gwen qui représente les filles. Les filles représentées par Gwen. Gwen du 42 en plus, t'es chez moi. Salut Gwen.
3: Salut.
1: Bienvenue sur Skyrock. Comment ça va Gwen? Bien.
3: Ça va, nickel. Je suis contente de vous avoir au téléphone.
1: Bah, c'est gentil. T'habites où dans le 4-2?
3: Alors, j'habite à Saint-Jean-Chevalet, dans les hauteurs de Roanne.
1: Eh oui, je connais Saint-Jean-Chevalet. Et en face de toi, attention, il est là. Lui aussi, il veut gagner des billets. Hein, Loïc, tu représentes les garçons. Tu veux gagner des sous, toi, Loïc, ce matin?
4: Salut l'équipe, exactement.
1: Salut Loïc. Salut Chambéry. Alors, Chambéry contre Saint-Etienne ce matin.
2: Le duo qui s'affronte.
1: Et des billets de 50 euros à gagner.
4: Je suis un grand fan de Saint-Etienne, en vrai, même on habite à Chambéry.
3: Laisse-moi gagner alors.
1: Faites-vous un petit bisou avant la grande bataille, là maintenant.
2: Un bisou d'amour.
5: Allez.
1: Mais c'est bien. Et Loïc, on n'a rien entendu, Loïc.
2: Loïc, t'abuses un peu là.
1: Un peu.
2: Tu pars avec un point en moins.
1: Premier
2: moins 50 balles.
1: Écoutez bien, vous pouvez jouer chez vous aussi, dans la voiture, tout ça, avec vos potos, pour voir si vous êtes bon en énigme ce matin. Première énigme, Guigui.
2: Attention, vous êtes prêts? Gwen, Loïc, c'est bon?
1: Chaud?
3: Allez. Ouais.
1: Pour 50 euros, attention.
2: On me casse avant de me cuisiner, qui suis-je?
4: Un œuf.
2: En même temps, les gars.
1: Bonne réponse, bravo.
2: C'est bien, on commence facile, vous êtes bons tous les deux là.
1: Eh oui, étonnant, un œuf doit être cassé avant d'être cuisiné.
5: Oui,
1: c'est vrai, c'est pas mal.
2: On peut pas manger la coquille. Alors, si, mais du coup, c'est un côté croustillant qui est un peu désagréable.
5: Moi, c'est ça que j'apprécie chez l'œuf. Mais c'est pas obligé qu'il soit cassé l'œuf pour être cuisiné.
1: Si.
5: Bah non, tu peux le faire en œuf cuit dur par exemple.
6: Ouais, exactement.
2: T'es obligé de le casser pour le manger.
1: Mais après, tu casses la coquille pour le manger, oui.
6: Ouais.
5: Oui,
1: mais pas bonne réponse.
2: Oui, mais on
5: faut aller jusqu'au bout du truc.
2: Oui, mais on le casse souvent avant de le cuisiner, quoi.
1: 25 euros chacun. C'est bien, bravo Gwen, bravo Loïc. On a des bons ce matin là, vous êtes bien.
2: Attention, deuxième énigme. Deuxième énigme. Si tu me révèles, je n'existe plus. Qui suis-je?
5: Facile.
1: Bah oui.
5: Ah, facile, regarde donc, Gwen et Loïc.
3: Un vœu?
2: Un deux?
1: Non, un vœu, un vœu. Non,
2: un vœu, non.
1: Ça commence par un S?
2: Ça commence par un S.
1: Si on me révèle.
4: Un secret?
2: Merci. Ah, c'est facile quand on trouve, bah oui, sinon c'est difficile.
1: Et voilà, Loïc, t'as trouvé. 75 euros pour toi contre 25 pour Gwen. Allez Gwen.
2: Allez, on continue. Je suis un instrument de musique et je stocke également de l'électricité. Qui suis-je?
1: Oh, j'ai trouvé.
2: Un instrument.
4: C'est dur.
1: Mais non, tous dans votre téléphone, vous en avez une.
2: Allez, facile là.
1: Je suis un instrument de musique et je sers également à stocker de l'électricité.
4: Une batterie.
1: Oui. Merci.
2: Ouais. Ouais.
4: Putain, j'en ai fait 700 en plus.
1: Bah voilà.
2: On est à combien là? 125.
1: 125 pour Loïc et 25 pour Gwen.
2: Allez Gwen.
3: Allez.
2: Gwen, tu t'es endormi complètement là.
1: Allez Gwen, vas-y.
3: Ah bah ouais, allez, je suis t'inquiète, c'est bon, allez, j'arrive.
1: Allez.
2: Je peux être de départ et également de confiture. Qui suis-je?
3: Un pot.
1: Bonne réponse. Tu remontes à 75 euros.
2: Ah, ça remonte bien là.
1: Et attention, dernier billet de 50 euros pour vous.
2: Allez, une petite dernière pour la route là.
1: Le dernier, il est là.
2: Je suis animateur sur Skyrock. Alors, vous pouvez répondre quand vous voulez, mais te précipite pas trop non plus. Je suis animateur sur Skyrock. J'adore la nourriture trop grasse, trop salée, trop sucrée. Je porte parfois des couvre-chefs ridicules. Et je me suis fait tatouer une écrevisse et un cerf-volant pour démontrer mon style unique. Non.
5: Non.
2: Qui c'est qui a une écrevisse?
4: Bim.
2: Non, je suis pas comme ça moi.
7: Je veux pas d'écrevisse non plus.
1: Il est dégoûté parce que vous l'avez pas encore cité.
2: Non,
5: personne le connaît.
2: Allez, encore. Loïc propose.
1: Le mystère.
5: Ah, je suis plié en deux. Personne le connaît sur place.
2: Ah merde, là c'est un flop dans ce cas-là.
1: Ça commence par un S comme saucisse.
4: SM.
2: Ouais.
7: C'est ce qu'on appelle le charisme, mesdames et messieurs.
2: Loïc, on n'a pas du tout aidé en plus.
1: Allez Loïc, tu gagnes 50 euros de plus, 175.
4: Attends, faire tous les animateurs, on va y arriver.
1: Oui, bon, au bout d'un moment, on va le trouver. Oui. Alors, ça fait 175 pour toi, Loïc, et 75 pour toi, Gwen. Vous étiez très bien tous les deux. On vous fait des gros bisous.
3: Allez,
2: gros bisous, bien joué à vous deux.
3: Bisous, l'équipe. Ouais.

Rainbow Goyard, il est breton sur Skyrock. C'était BMS sur Skyrock, l'été du morning de Difool. Il y a Rémi qui se prépare avec l'actu, le sport et notamment votre top tendance. Mais là, avant tout ça, c'est parti pour votre horoscope de l'amour. Votre puissance amoureuse sur une échelle de 0 à 5, hein, il est 7h01, on est le vendredi 24 juillet, avec 0 sur 5 de puissance amoureuse pour les vierges et pour les capricornes. Alors comme tout le monde, vous rêvez du grand amour, mais essayez quand même de rester lucide. Voilà, ça sera pas la journée du grand amour, mais ça va venir après. Les balances et les gémeaux, c'est 1 sur 5, attention à ne pas changer tout le temps d'avis en permanence, sinon ça pourrait un petit peu déconcerter votre entourage. Les lions et les verseaux, c'est 2 sur 5, c'est votre compréhension qui vous permettra de vous rapprocher d'une personne sensible. Les cancers et les taureaux, c'est 3 sur 5, on pourra compter sur vous en amitié comme en amour. Les béliers et les sagittaires, c'est 4 sur 5. C'est votre fougue qui pourrait surprendre votre partenaire ou la personne que vous avez en vue. Et on termine avec les poissons et les scorpions, avec une rencontre qui pourrait littéralement changer votre journée. Les poissons et les scorpions, c'est 5 sur 5 de puissance amoureuse.

0: Le son du mondial Die Die, Shakira et Burna Boy, qui ont fait une presta de dingue d'ailleurs à la mi-temps de la grande finale entre l'Argentine et l'Espagne. La suite de l'été du Morning de Difool. Il y a le double appel qui se prépare. Je rappelle le principe du double appel. C'est uniquement et seulement sur Skyrock. C'est une expérience à vivre. C'est Difool qui appelle dans des familles françaises, trouvées totalement au hasard. Voilà, des gens que vous n'entendrez jamais, que vous ne verrez jamais dans les médias, qu'on voit limite même pas sur les réseaux sociaux. Bah, Difool les appelle. Voilà, et simultanément. Et derrière, on dit rien. On écoute ce qui se passe. Le double appel, c'est juste après la compile du Morning à Gims, qui arrive également avec Soleil et Billie Jean de Michael Jackson.
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2: Elles sont aides-soignantes, ils sont aides-soignants et ils sont à la une de l'actu grâce à notre compile. Et c'est le top 3 qu'on va découvrir avec toi, Rémi.
3: Oui.
2: On va voyager. On va d'abord aller dans le sud-ouest de la France.
3: Allez, direction Tarbes, à la place numéro 3, où un patient était très très énervé. Pourquoi? Il s'est présenté, je vous explique, il s'est présenté aux urgences pour des coliques. Donc on lui a demandé de faire pipi dans un flacon. Alors il a fait un petit peu pipi, mais il n'y avait pas grand chose forcément.
2: Je peux poser une question sur les coliques, puisque je sais qu'on a notre médecin dans l'équipe, Cariole.
4: Ouais.
2: Les coliques, moi, quand je croyais que c'était quand on faisait du caca mou. C'est pas ça.
4: C'est quoi alors?
2: C'est ça.
5: Mais non, c'est des plaies, non? C'est pas des gaz.
4: Non, les coliques, c'est des cacamous. C'est quand les bébés font des coliques, c'est quand ils font caca mou.
5: Ah ouais?
2: Bah, on m'a expliqué que c'était pas forcément ça, que les cacamous, c'était la diarrhée.
5: Ouais, c'est ça. Les coliques, c'est quand t'as des crises d'intestin, c'est ça?
2: Des quoi?
5: Des crises d'intestin, genre.
6: Des crises d'intestin.
5: Des crises d'intestin.
6: C'est connu, les crises d'intestin.
2: Tu parles pas comme les médecins,
6: ou trois intestins.
5: Bon, ouais, c'est ça.
2: Si vous savez, dites-moi, parce qu'on va découvrir. Je vais demander à ChatGPT, c'est quoi?
5: Alors, moi, je vous le dis, colique et diarrhée, c'est exactement la même chose.
4: Voilà.
2: Ah, donc j'ai raison.
5: Ah ouais?
2: Je suis un peu médecin alors.
5: T'es trop fort.
2: Donc pourquoi elle lui a demandé de pisser dans un truc parce qu'il a des coliques?
3: Et bah parce que il y avait des analyses d'urine à faire.
2: Ah
3: bah oui, normal.
2: Ah d'accord, ok.
3: Bon, donc il a fait un petit peu pipi, mais pas beaucoup. Hein. Donc il n'y avait pas assez. Alors c'est vrai que la soignante a été assez sèche. Elle dit bah voilà, bah on pourra rien faire pour vous. Hein. Limite rentrez chez vous.

0: Du coup, bah, lui, il était un petit peu énervé. Il a jeté son pot de pipi sur elle. Donc, elle était pleine de pipi. Et en plus de ça, bah, le pot en plastique l'a blessé au menton, cette pauvre dame. Il a pris la fuite, hein, parce qu'il s'est dit, là, j'ai été un peu loin. Sauf que, bah, il a laissé son portefeuille à l'hôpital. Donc, forcément, ça a été assez facile pour la police de l'identifier. Et il était déjà en sursis pour d'autres faits de violence, cet individu. Donc, il a été condamné à 4 mois de détention pour violence sur une personne chargée de service public.
1: Eh oui, il ne faut pas agresser les. Dans les hôpitaux, faut pas agresser les gens. Ils font ce qu'ils peuvent.
2: Même les gens en général, pas que dans les hôpitaux.
1: C'est vrai aussi.
2: Faut pas agresser les gens.
1: C'est pas con. Place numéro 2 de notre compil de l'actu spécial aide-soignant et aide-soignante. C'est passé en Belgique, à Namur. À Namur. Alors voilà, c'est le dingo du jour celui-ci. C'est un aide-soignant qui était secrètement amoureux de sa collègue.
3: Ouais.
1: Son binôme de travail. Et il voulait pas déclarer sa flamme parce qu'elle était déjà en couple. Et il a trouvé donc. C'est bien d'ailleurs. Parce qu'il respecte son couple, je trouve ça plutôt pas mal. Et il a trouvé une idée pour assouvir son fantasme. Il a décidé de la filmer à son insu pendant un peu plus de deux ans dans les toilettes. Comme ça, il ne brisait pas son couple.
3: Ouais.
1: Il la filmait et il vivait son amour secrètement chez lui quand il rentrait à la maison dans son lit.
2: Eh bah,
3: comme tu dis.
1: C'est mignon.
2: Bah ouais, bah c'est trop mignon même.
1: Alors c'est mignon, moyen parce que bon, les enquêteurs, ce n'est pas autorisé. Ont décidé de l'arrêter. Ils ont saisi 24 000, hein, je crois que c'était 2400. 24 350 fichiers répartis dans 438 dossiers sur le PC du gars, de l'aide-soignant. Il a donc été interpellé parce qu'il n'avait pas le droit. Il a expliqué que il avait perdu pied et qu'il ne voulait pas briser le couple de son binôme.
3: C'est chaud.
1: Et que c'est pour ça qu'il avait fait ça. Quelque part, ça part d'un bon sentiment.
2: Ouais, évidemment.
1: Hein?
2: Mais alors, il a été condamné?
1: Il a été condamné, oui.
2: Ouais, bon, voilà.
1: Eh bien oui, pas de chance. Mmh. Et à la place numéro 1.
0: Eh bien, direction Lyon. Mmh. Où un questionnaire assez bizarre a été remis aux aides-soignantes de l'hôpital Édouard Herriot. Un questionnaire qui a d'ailleurs créé un malaise sur les pratiques sexuelles. Alors, on pouvait y lire « Pratiquez-vous la fellation, le cuni, le sadomasochisme ou encore est-ce que vous aimez recevoir un doigt dans le cucu ?»
1: Ils avaient mis ça dans le questionnaire.
0: Ah, ils avaient mis ça dans le questionnaire. Bon, une des employées a balancé quand même le questionnaire à la direction. Elle a dit que c'était une ambiance toxique. Une enquête a été ouverte et donc des personnes... on s'en fait griller, hein. c'est des gens qui étaient dans le service et ils ont expliqué que c'était juste de l'humour, que ça les aidait à tenir face à la pénibilité du métier.
1: D'accord, c'était pour rigoler un petit peu, faut rigoler dans la vie.
0: La blague n'a pas été perçue comme telle, visiblement.
1: On vous salue en tout cas tous les matins, vous êtes pas à vous réveiller en nous écoutant et vous bossez dans le médical. Des gros bisous à vous.
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0: Après le succès de son biopic, hein, le biopic le plus vu de toute l'histoire du cinéma, il y a même le 2 qui est en prépa pour 2027, c'était Michael Jackson sur Skyrock avec Billie Jean. Et il est 8h20, il y a beaucoup de monde sur les routes, hein, les juilletistes, les départs en vacances, le feu dans le sud-ouest, hein, big up à voilà, une grosse pensée à tous ceux qui en subissent actuellement les conséquences. Et puis voilà, une grosse pensée à vous tous où vous soyez, partout en France avec l'été du morning de Difool. Vous allez retrouver Difool tout de suite pour une session double appel. Ils vont parler également de ceux qui ont eu des idées originales pour se démarquer, pour trouver un stage, pour trouver un emploi, qui ont tenté des trucs de dingue. On va en parler dans moins de 10 minutes. Et pour le son, il y a Culture qui arrive aussi avec Milly Mello.
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2: Allô ?
3: Allô ?
2: Allô ? C'est qui était tête de bite ?
4: Alors, un multi-appel, hein, puisqu'on veut voir comment vont les Français ce matin, est-ce qu'ils sont en forme.
5: Allez.
4: C'est parti, on y va, double appel sur Skyrock. Allez.
6: Oui.
7: Ouais. Ah.
4: Ah.
7: C'est qui ?
6: Vous foutez de ma gueule ? Oui, tais-toi, dehors. Vous me faites souhait.
4: Même le chien énervé.
7: Oh, je te fais souhait.
6: Connard, là.
7: Oui, allô ?
6: Oui, allô ?
7: Oui. Oui, allô ?
6: Oui, allô ?
7: Oui, allô ?
4: Ils sont de bonne
7: humeur. Allô, ça va ?
4: Ça va.
6: Bah, complètement débile, surtout.
7: Oh non, pas du tout.
6: Bah, t'es qui ? Pourquoi tu m'appelles à cette heure-ci, alors ?
7: Il me reconnaît pas.
4: Ah, ah.
6: C'est qui ?
7: C'est ton maman.
6: Hein ?
7: Ton maman ? Allô ?
6: Ouais.
7: Oui, allô ?
6: Allô ?
7: C'est qui ? Ça va, toi ? Et toi, ça va ? T'es abruti, la place sorti, non ? Non, je suis pas abruti, non.
4: Ok.
7: Hey, qu'est-ce qui est dommage, c'est que j'ai un enregistreur spécifique. Tu sais, ton numéro, il est fiché déjà. Comme ça, je vais à la gendarmerie.
4: Enregistreur spécifique.
7: Ah, bah, okay. Pas de problème. Ah ouais, comme ça, on saura qui, quoi, comment. Ah bon ?
6: Il est connard.
7: Bah oui. Ah bon ? Ouais, gros.
4: Ah bon ?
7: T'as vu comment tu parles ? Ah bon ? Allô ? Oh, ouais, on t'a entendu, je t'ai reconnu. Hey, je t'ai vu dans ta pâture. Hey, t'es bon.
8: Ça va, toi, sinon ?
7: Ah ouais, bah t'es pareil, on est deux, c'est bien, on est copains ou pas, non ?
4: Merci, monsieur.
7: On a peut-être été dans la même école, non ?
8: Sur téléphone, c'est qu'on est copains.
7: Bah ouais, je pense, ouais, ça doit être bien, on a fait la même école, je crois, non ?
8: Ah, t'es à la collège, toi ?
7: Non, j'étais au colo. C'est différent.
8: Ah bon ? T'es un peu plus con, alors.
6: Bah, pis-toi, et pis ta mère, pis te
9: Ah, Zaf.
8: Oh là là, elle est vulgaire, ta femme.
4: Ah, ça. Ah, ça, alors, je suis d'accord avec toi. Allez, ils sont tous partis. La femme, elle était très vulgaire, dis donc. C'était notre test de la bonne humeur. Les Français sont en pleine forme. Ouais.

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0: Et avec du monde sur les routes, hein, ça commence à partir en vacances le 24 juillet. L'été du morning de G-Fool, vous allez retrouver des gens qui ont fait des trucs complètement dingues pour trouver un emploi. Ils rêvaient de travailler quelque part et ils ont tenté des trucs de dingue pour se faire repérer, pour se faire remarquer. On va en parler avec toute l'équipe du morning de G-Fool. Ariana Grande aussi, la number one des streams actuellement aux États-Unis, première du US. Heads Up, I Made Love You Me, RN Boy qui arrive également avec Elle Voulait.
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0: Yes, et on y va tout de suite avec le point sur l'actu et sur le sport. Premier sur l'info, c'est Rémi que vous retrouvez tout de suite. Vendredi 24 juillet, Rémi, on attaque avec la météo.
10: Oui, encore une belle journée malgré quelques nuages présents ce matin sur les Hauts-de-France. Un léger voile d'altitude circule dans le nord, mais bon, pas de conséquences. Soleil déjà bien présent dans les régions du sud, avant des orages prévus sur l'Aquitaine et les Pyrénées. Changement assez radical demain dans le sud avec un temps humide et instable. Des coups de tonnerre parfois violents annoncés entre le Languedoc et la Provence. Pareil de la Nouvelle-Aquitaine aux Alpes en passant par le Massif central. Et puis dimanche, une perturbation va progresser sur une bonne moitié au nord et ouest du pays. Pas mal de nuages, mais assez peu d'averses. Retour d'un temps plus calme près de la Méditerranée. Les températures ce matin, 15 à Lille, 17 à Lyon et à Paris, 23 à Marseille. Dans l'après-midi, 25 en Seine-Maritime, 27 près des frontières du Nord, 29 en Alsace et en région parisienne, 30 en Bourgogne et dans la Sarthe, 31 sur le territoire de Belfort, 32 dans la Loire et sur le Massif central, 33 en vallée du Rhône et près de la Méditerranée, 34 dans l'Aude, 37 sur le bassin aquitain, 38 en Haute-Garonne et 41 dans le Lot. La pollution, c'est moyen. Les indices, entre 2 et 5.
0: Votre horoscope de l'amour, bien évidemment. Évidemment d'ici à 9h, mais là Rémi, c'est parti pour l'actu.
10: Ouais, nouveau bilan là, donné par la préfecture de Gironde. 43 000 personnes évacuées en Gironde et dans les Landes. 8 700 hectares ravagés par les flammes. C'est un incendie, même deux incendies XXL là, qui sont en cours dans le secteur du bassin d'Arcachon. Plus d'un millier de pompiers mobilisés. L'évacuation de tous les villages du Cap Ferret est en cours. Pareil pour le centre-bourg de Biscarrosse. Des évacuations qui se font par la départementale en direction de Bordeaux, des évacuations aussi par voie maritime, des canadaires attendus sur place et des renforts terrestres également. Laurent Nunez a suivi l'évolution de ces feux toute la nuit. Il va s'exprimer là tout à l'heure depuis le centre opérationnel de crise du ministère de l'Intérieur. Emmanuel Macron annonce l'aide de l'Union européenne. Bien sûr, il est demandé d'éviter tous les différents secteurs concernés par ces incendies. Les températures qui vont nettement grimper la semaine prochaine, Météo France n'est pas encore formel, mais parle bien d'une quatrième canicule possible. Les fortes chaleurs pourraient s'installer durablement dès mardi, avec plus de 35 degrés attendus à l'ombre mercredi sur une bonne partie du pays. Le sud, le centre et le nord-est seraient les plus exposés, un peu moins le nord-ouest. Conséquence d'une nouvelle masse d'air brûlante qui nous vient d'Espagne. L'intensité et la durée de cet épisode restent encore assez incertains. Vous serez nombreux sur les routes aujourd'hui, dernier week-end de départ des juilletistes. Bison futéiste, le drapeau rouge, trafic particulièrement compliqué sur les axes de la Bourgogne et l'Est vers le Nord-Est. Pareil aussi en direction de l'Espagne via Bordeaux et sur les routes vers la Méditerranée. En région parisienne, des difficultés déjà sur la 6 et la 10. Pour les retours, ça va coincer vers la Méditerranée et en Auvergne-Rhône-Alpes. Du changement dans le domaine des dépenses de santé, le plafond annuel des franchises médicales va doubler. Cela correspond à votre reste à charge. Il est actuellement limité à 100 euros et va donc atteindre les 200 euros annonce faite hier par le gouvernement. La circonstance aggravante de racisme retenue par les juges d'instruction dans l'affaire du meurtre de Thomas. L'adolescent de 16 ans avait été tué d'un coup de couteau en 2023 à Crépol. La qualification de racisme a été retenue sur la base d'une dizaine de témoignages. Ils font état de propos hostiles envers les personnes blanches. 14 personnes sont mises en examen.
0: On passe au sport, Rémi.
10: Ouais, rien n'est fait, mais c'est un bon début. La France et l'Allemagne pourraient présenter une candidature commune pour organiser la Coupe du Monde de foot en 2038. La ministre des Sports, Marina Ferrari, s'est montrée favorable à cette possibilité. Elle estime qu'une candidature s'inscrirait dans la stratégie française d'accueil des grandes compétitions internationales. Elle a notamment mis en avant l'expérience acquise avec les Jeux de Paris et les infrastructures dont dispose le pays.
0: Oh, ça serait dingue.
10: Ah, ça serait super.
0: Ça serait super. Bon, il y a encore le temps, mais ça serait sympa. Ouais. Merci beaucoup, Rémi. On va te retrouver dans une petite vingtaine, même dans un quart d'heure à peine. Ils ont été tirés au sort et se sont retrouvés à la une de l'actualité. Voilà, ils étaient chanceux. Et voilà, ce compil que tu as préparé pour terminer la semaine avec Guy Foul et avec toute l'équipe du Morning.
10: À tout de suite.
0: Il n'y a rien à gronder à écouter avec That I Love You Me. C'est maintenant sur Skyrock.
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1: Étudier des idées pour trouver un emploi ou alors changer d'emploi, hein. Trouver une nouvelle entreprise avec une idée qu'a eu Thibaut. Thibaut, c'est un Strasbourgeois. Il a utilisé l'application de running, vous la connaissez, Strava.
2: Ouais.
1: Ouais, tu l'utilises quand tu cours?
2: Moi, j'utilise pas parce que j'ai un peu la flemme, mais en gros, c'est une application qui permet de suivre ton tracé quand tu cours.
1: Exactement, ça suit ton tracé. Il a couru 20 km pour dessiner le logo d'une marque dans les rues de Strasbourg. Alors, la marque, c'est la marque mystère qu'il faut découvrir. C'est quoi cette marque? Écoutez bien. Moi, j'aurais trouvé tout de suite, j'aime bien cette musique-là. J'écoute les pubs de Skyrock juste pour l'entendre. C'est Jean-Rémy qui est avec nous. Salut Jean-Rémy.
3: Ça va l'équipe?
1: Oh, il n'y a que des 38 chez toi. T'es dans le 38, t'as 38 ans, Jean-Rémy.
3: C'est ça, exactement.
1: Et bienvenue à toi. T'es où? T'es à Grenoble?
3: Merci, non, à Beaurepaire, à côté de Vienne.
1: Ah, Beaurepaire, mais oui, je connais, à côté de Vienne. Jean-Rémy, t'as la bonne réponse. C'est quoi, ding-ding-ding-ding?
3: Décathlon.
1: Décathlon, à fond la forme.
4: C'est ça.
1: Ouais.
4: C'est
1: ouais,
4: ça.
1: Et ce matin, on met à l'honneur du morning. On aimait les gens originaux dans le morning. Regardez-nous déjà.
4: Ouais, c'est clair.
1: On met à l'honneur Thibaut qui a une idée pour obtenir un stage chez Décathlon. Jean-Rémy, je t'annonce, t'as gagné ton pack morning. Il est pour toi ce matin. Allez.
3: Merci, l'équipe.
1: Alors, Jean-Rémy, d'après toi, est-ce qu'il a eu son stage, Jean-Rémy?
3: Je pense que oui.
1: Et écoutez bien le témoignage de Thibaut.
5: J'ai pris du coup une carte Strava où du coup j'ai essayé de passer les points en fonction et forcément en fonction des contraintes que la ville nous donne.
1: Ouais, donc c'est pour ça que le logo il a pris un coup dans la gueule. Mais moi je trouve que c'est une bonne idée. Et quand t'as répondu Décathlon, ils l'ont accepté en stage, oui ou non?
5: Bien que tu aies présenté une candidature de qualité, elle ne correspond pas complètement aux attentes du poste.
2: Oh, c'est pas cool ça.
1: Oh, Décathlon. Mais alors la bonne nouvelle, c'est que ça a attiré l'œil de plein de gens parce qu'il y a plein de gens qui l'ont vu sur les réseaux, ça fait un buzz sur les réseaux. Et
5: en plus de Décathlon, j'ai eu aussi 25 offres de stage derrière aussi.
2: Ah, trop bien, tu vois. Et Décathlon l'a recontacté.
4: Tant mieux.
1: Donc, avoir des idées originales, ça marche. Viens voir Jean-Rémy. Et l'équipe aussi, et vous aussi qui nous écoutez.
2: Ouais.
1: Dites-nous, en Italie, un homme voulait postuler dans une entreprise de cybersécurité. D'après vous, qu'est-ce qu'il a fait?
2: Il les a piratés.
1: Bonne idée,
4: il les a piratés.
1: Alors, il a piraté le site pour mettre son CV en page d'accueil du site. Genre, par exemple, tu vas sur le site Skyrock, il y a un mec qui veut faire un stage à Skyrock, il pirate le site et t'as le CV du mec en page d'accueil à la place de Skyrock.
2: Bah, au moins, on peut pas le louper, quoi.
1: Alors, est-ce que sa candidature a été acceptée, oui ou non, d'après
4: vous?
1: Jean-Rémy, t'en penses quoi?
3: Je pense pas.
1: Eh ben, si.
2: Ah ouais?
1: Si, ils se sont dit, le mec, il est trop fort.
4: Bah, oui.
1: Allez, on l'embauche. Et ils ont eu raison. Ça a marché. Une autre idée. Alors là, c'est aux États-Unis. Un mec pour postuler dans une entreprise qui vend des préservatifs. D'après vous, qu'est-ce qu'il a fait?
2: Il a réussi à gérer la patronne et il la ken.
1: Non, c'est pas ça. Qu'est-ce qu'il a fait? Vous avez une petite idée?
4: Il s'est déguisé en préservatif.
1: Non.
2: Il a envoyé quelque chose.
1: Il a
2: envoyé quelque chose?
1: Il a envoyé quelque chose, oui.
3: Il a envoyé une photo de son sexe avec une capote.
1: Oh, on n'est pas loin. Il a envoyé une vidéo d'une sextape avec sa femme.
4: Oh.
1: T'imagines, il va voir sa femme le soir. Il fait, ma chérie, j'ai un truc pour postuler. J'ai une idée pour postuler un emploi. On va faire une sextape. Sa candidature a-t-elle été acceptée ou refusée?
4: Refusée
1: par l'entreprise de préservatif. Oui, refusée.
2: Refusée.
1: Eh, c'est dommage. Aux Philippines, un homme qui voulait un emploi dans un restaurant s'est fait tatouer le logo du resto sur le visage. Genre, vous voulez t'embaucher par McDo, vous avez un M sur le visage comme ça.
4: Moi je l'embauche.
1: Tu le prends toi?
4: Ouais.
2: Je pense qu'il a été embauché. Moi je l'embauche, c'est marrant en plus.
1: Jean-Rémy, il a été embauché ou refusé lui, sa candidature a été
3: embauché.
1: Refusé.
4: Ah non,
2: c'est dommage. T'as tout ça pour ça.
1: C'est-à-dire que le mec il va se retrouver avec un logo sur le visage toute sa vie, il ne bossera jamais pour l'entreprise. C'est terrible. Aux Pays-Bas, une femme qui voulait bosser dans un escape game a envoyé un colis mystère. Est-ce que ça a été refusé ou accepté?
4: Refusé, je pense.
1: Pourquoi?
4: Dangereux.
1: Ouais, ils ont cru que c'était une bombe.
4: Bah ouais.
1: Donc ils ont reçu le colis mystère, ils ont cru que c'était une bombe, ils ont évacué le bâtiment. Évidemment, sa candidature a été refusée. Et pour finir, au Japon, un homme qui voulait postuler dans une entreprise de pompes funèbres a envoyé une photo de lui dans un cercueil.
4: Marrant ça.
1: Il a envoyé également les photos dans une petite boîte qui était elle aussi en forme de cercueil. Sa candidature est-elle acceptée ou refusée?
4: Moi je le prends,
3: accepté.
1: Accepté, bien joué Jean-Rémy, bravo Carriole. Donc lui il a réussi à bosser dans son entreprise de pop film. C'est mignon tout ça.
2: Ouais. Voilà, original.
1: De bonnes idées pour trouver un emploi. Vous en avez d'autres, hein? Vous avez eu des idées originales. Ou alors vous êtes patron, patronne, vous avez embauché des gens qui étaient originaux. Et bien vous nous envoyez tout ça. Jean-Rémy, on te fait un gros bisou, on te souhaite une belle journée.
3: Bisous à toute l'équipe.
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0: Erin Boy sur Skyrock avec Elle voulait. À 9h moins le quart, l'été du morning de Difool. On va parler de tirage au sort maintenant dans la compile du morning pour vous annoncer qu'il va y avoir de l'argent à gagner ce week-end. Voilà, on vous prépare une grosse surprise. Il y a Chris qui vient d'envoyer un message pour dire je voulais gagner les 1 500 €. Chris, on va monter la somme. On va offrir beaucoup plus dès ce week-end sur Skyrock. Donc voilà, vraiment, soyez à l'écoute dès demain. Ça va attaquer demain matin, dès 6h du mat. Il y aura des surprises pendant tout le week-end. L'été du morning de Difool. Donc compile du morning, on vous l'avait promise. Il y a Bad Bunny derrière avec Noé Vaillol. Et puis on prépare également votre horoscope de l'amour.
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2: Avec Rémi.
3: Oui.
2: La compile de l'actu, Rémi.
3: Allez, on va faire une petite compile. Attends, hop, cherche ma feuille. Boum, de tirage au sort.
2: Eh bien, les tirages au sort sont à la une de l'actu ce matin.
3: Yes.
2: Numéro 3 de notre compile.
3: Et le top 3, il nous emmène en Suisse où un homme, alors là, tenez-vous bien, a gagné 880 000 euros à la loterie.
2: C'est bien.
3: Mal. Ta vie, elle change quand même.
2: Ah bah
3: 880 000 euros.
2: Ça change un peu, oui.
3: Sauf que le tirage au sort a été annulé.
2: Oh, comme tu dois être dégoûté.
3: Oh, putain.
4: Ah ouais, c'est clair.
2: Ah ouais, tu es dégoûté. Wow.
5: Et là, pourquoi c'est annulé?
3: Alors, je vous explique. C'est du jamais vu. En fait, le tirage au sort, il se fait sur une machine en Suisse. Bon, pas de souci. Sauf que là, la machine, elle a eu un problème technique. En vérité, il y a toujours 10 tickets qui se retrouvent dans le tambour, dans le tambour de tirage. Mmh. Et là, ce jour-là, il y en a eu 11.
2: Ah.
3: Donc la loi est très très stricte, le règlement est clair, tirage au sort annulé. Donc le mec, il découvre à la télé qu'il gagne 880 000 balles, il se prépare pour aller chercher son chèque, son virement. Ouais. Et puis bah, finalement, Swiss Law, c'est la loterie, c'est la FDJ Suisse, précise dans un communiqué, désolé, il n'a pas gagné parce que le tirage au sort est foireux. Il n'a même pas été indemnisé, enfin il n'y a même pas eu une pièce pour lui, rien. Il y a eu un deuxième tirage au sort qui a été effectué. Bah là, il a pas gagné, forcément.
2: Quelle horreur, c'est horrible. Ah. C'est une blague qu'il faut faire à Romano, sa carriole, c'est rigolo.
4: Ouais, c'est clair.
2: Ah, le 1er avril, on fait une blague. On lui avait fait une blague à Romano, d'ailleurs.
4: Ouais.
2: On lui avait fait croire qu'il avait gagné l'euro-million. Il avait des tickets d'euro-million. On lui avait volé, mais ça n'était pas rendu compte. On avait noté les numéros. Et on avait fait un faux tirage au sort avec un auditeur de Skyrock qui lui avait dit : je suis en Belgique, on a le tirage de l'euro-million un peu avant vous. Et il lui avait lu les numéros et Romano avait cru qu'il avait gagné.
4: Ouais, le pauvre, il est vraiment cru. Hein. C'était super.
2: C'était super.
4: Ah ouais.
5: Il y avait le faux ticket à gratter aussi.
2: Ah, on a fait
5: 50 000 euros là.
2: On avait fait un faux ticket à gratter à 50 000 euros aussi. On est très joueurs à Skyrock. Bon, on va aller à Grenoble. On retourne en France. À Grenoble, à la place numéro 2 de notre compile. Vous avez entendu parler de cette histoire, vous en avez parlé sur Sky dans le morning. C'est des dealers qui avaient organisé une tombola pour gagner une PlayStation. Genre, t'achetais de la drogue et puis ils avaient lancé une tombola. Ils procédaient au tirage au sort en direct sur Snap. Et donc, t'avais un homme ganté, visage dissimulé, sous un masque, qui effectuait le tirage au sort, un peu comme ta loterie suisse.
3: Ouais.
2: Et donc, chaque acheteur était reparti avec un ticket, comme une tombola, quoi. Un ticket donnant le droit de concourir pour tenter de gagner une console de jeu. Et le procureur de la République avait halluciné, il a dit : mais c'est des génies, jusqu'ici, j'avais jamais vu de telles méthodes de vente de cannabis. Voilà. Et ils ont des idées, les dealers. Faut légaliser, ça fera un bon commerce. On cherche de l'argent partout en France. Numéro 1 de la compile, qui est numéro 1 ?
3: Et c'est la Belgique, avec la prison de Lantin qui a été secouée par un scandale sexuel qui impliquait quand même une dizaine d'agents, dont 3 femmes. En fait, tout ce petit monde organisait régulièrement des partouzes. Alors, c'est la presse belge qui explique ce cas. Les participants organisaient des tirages au sort, voilà, pour savoir qui allait participer à des jeux sexuels entre collègues, dans la prison, mais aussi en dehors. Donc, il y avait plein de candidats et puis il y avait un petit tirage au sort, donc pas tout le monde avait le droit à la petite gâterie du jour. Un témoin a balancé sur une de ses collègues dès 6h du matin. Elle faisait savoir que si elle n'avait pas de sexe, elle ne pourrait pas bosser.
2: Oh, la pauvre. Mais bon, tout le monde était consentant en fait dans l'histoire.
3: Bien sûr, bien sûr, bien sûr.
2: Et ça a fait scandale en Belgique.
3: Ça a fait un scandale de ouf.
2: Bah, il y avait une bonne ambiance à la prison parmi les.
3: Ça devait bien se passer, ouais.
2: Parmi les agents là. Et les prisonniers participaient pas ?
3: Non, juste les agents.
2: Juste les agents. Et ben voilà, petite compile sympathique de tirage au sort dans l'actu ce matin sur Skyrock.
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0: Les numéros 1 dès le matin et toute la journée sur Skyrock. Bad Bunny, le numéro 1 portoricain avec nous et Vaïol, votre horoscope de l'amour. On va vous donner votre puissance amoureuse sur une échelle de 0 à 5 pour terminer l'été du morning de Difool. Et puis après, le son continue tout au long de la journée avec Mauvais Joe, c'est pilé. On a du Michael Jackson, du Gambi qui arrive également avec Roneco Villa sur Skyrock.
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0: de l'amour. Mais la matinée continue, grosse matinée de son en mode urban music non-stop. Maxime.
1: Ouais. Le numéro 1 des ventes, il est là, c'est pilé, mauvais Joe là.
0: Très bien.
1: Jackson juste après, dans un autre style.
0: Allez, c'est parti, on y va pour l'horoscope de l'amour. Votre puissance amoureuse sur une échelle de 0 à 5, c'est parti pour ce vendredi 24 juillet avec 0 sur 5 pour les vierges et pour les capricornes. Alors comme tout le monde, vous rêvez du grand amour, mais malheureusement, faudra être un petit peu patient. Les balances et les gémeaux, c'est 1 sur 5. Alors attention à ne pas changer d'avis tout le temps, en permanence, ça pourrait déconcerter votre entourage. Les lions et les verseaux, vous avez 2 sur 5. C'est votre compréhension qui vous permettra de vous rapprocher d'une personne sensible. Cancer et taureau, c'est 3 sur 5. On pourra compter sur vous à la fois en amour comme en amitié. Les béliers et les sagittaires, c'est votre fougue qui pourrait surprendre votre partenaire et, ou la personne que vous avez en vue, évidemment. Et on termine avec les poissons et les scorpions, avec une rencontre qui pourrait littéralement changer le cours de votre journée, voire le cours de votre vie. Attention, les poissons et les scorpions, c'est 5-5, 5 sur 5 de puissance amoureuse.
1: Bon, bah écoute, on attend pour la rencontre, hein, pour aujourd'hui.
0: Maxime, t'es bien là.
1: Peut-être dans la roulette, mon auditeur, auditrice, ça sera la rencontre de ma vie.
0: Eh ben voilà. Vous allez peut-être gagner... Le Golden Coast Festival avec Maxime en guest.
1: En cadeau bonus.
0: Ok, mauvais Joe, bon pilé. Et Michael Jackson, c'est Billie juste après sur Sky.

0: Skyrock premier sur le rap avec une grosse nouveauté. Ils ont fait Planet Rap cette saison pour découvrir leur projet. C'est Bello et Dallas avec Séminaire qu'on écoute à l'instant sur Sky. Dans un instant, on kiffe Mauvais Joe ici. Mauvais Joe de Triangle des Bermudes. Maladier. 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Le son Mauvais Joe tout de suite, Maladie, Michael Jackson, Billie Jean juste après, et puis Gims avec Soleil. 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

0: Tout un programme avec le streamer Anime et Meryl. On écoutait donc Champagne à l'instant, Champagne, Shopping et Chabine. Ça, c'est super, une bonne journée que tu passes. Ouais.
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0: Et c'est Camille, la CPE, qui est au téléphone avec moi. Salut Camille.
2: Salut Maxime.
0: Ça va, CPE, collège, lycée?
2: Bah, collège.
0: Collège, ils sont pas trop turbulents les petits, ça va?
2: Non, je suis dans un bon bahut, j'ai beaucoup de chance.
0: D'accord, t'as beaucoup de chance. Ouais, t'as pas de mecs qui mettent le feu, tout ça et tout, bon, ça va.
2: Non, franchement, ils sont sympas.
0: Bon, ça va, tu les orientes bien, hein?
2: Oui, toujours.
0: Allez, c'est parti pour la roulette. Qu'est-ce qui te ferait plaisir comme artiste à voir au Golden Coast, Camille?
2: Franchement, les 50 me donnent envie.
0: Les 50 te donnent envie.
2: Pour Damso, bon.
0: Ah, Damso, t'aimes bien Damso.
2: Ouais.
0: C'est la fête nationale belge il y a 3 jours là d'ailleurs, le 21 juillet. Dédicace à tous les Belges qui nous écoutent. C'est parti pour la roulette Camille, c'est quand tu veux. Et la roulette qui s'arrête tout doucement, est-ce que tu gagnes ou pas? Écoute.
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0: Et ouais, c'est pour toi Camille, c'est gagné 2 passes pour les 3 jours complets. Pour toi et la personne de ton choix.
2: Merci.
0: Magnifique. Tu feras partie du Golden Coast. Tu vas pouvoir partir de Saint-Omer dans le 6 de là où tu habites. Direction la Côte d'Or. Et c'est pour toi 3 jours de son qui déchire.
2: Eh ben c'est parfait. Merci beaucoup Maxime.
0: Avec grand plaisir. Tu reprends quand toi? En septembre?
2: Oui, je reprends le 1er septembre.
0: Eh ben d'accord. Vas-y, gros bisous. Bel été. Et puis à bientôt Camille. Merci de nous écouter.
2: Merci à toi. Salut.

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Et vendredi, vous retrouvez votre dernier top stream de la semaine sur Skyrock. C'est le top 3 des sons les plus streamés à Marseille et dans le 13. Petit changement tout en haut du classement. La troisième place occupée par Mauvais Joe avec Pilé. Et on verra dimanche si Pilé reste en tête du hit Skyrock. Rendez-vous avec Maxime entre 10h et midi. Chaque

0: Vive la Monnaie, en fait avec Gims que vous avez découvert sur Skyrock. Peut-être dans le top stream la semaine prochaine. Il est au pied du podium à Marseille, à la 4e place.
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Avec le son de la Coupe du Monde, c'était Shakira et Burna Boy. On écoutait Die Die à l'instant sur Skyrock. Il est 11h. Le programme pour la journée, c'est quoi? C'est tous les numéros 1 du son qui déchire à écouter toute la journée. Urban Music Non-Stop, c'est le programme. Avec à midi vos dédicaces. Pourrez passer tous les messages que vous voulez entre midi et 16h avec les animateurs de Skyrock dans toute la France. Et ce soir, le retour de la radio libre de Difool, la plus grande de France, pour bien kiffer, pour bien démarrer le week-end. Ça sera donc à partir de 21h avec Difool et toute l'équipe. D'ici là, du son à écouter maintenant. On est reparti pour une nouvelle heure avec qui? Avec Love You, c'est Nono La Grinta. Avec Tame Impala et Jenny juste après, Dracula et Rambo Goyard, c'est BMS By My Side sur Skyrock.

0: C'est Skyrock Rapper and Be Non-Stop avec Bilouki. Bilouki, on écoutait Full. On va écouter ensemble le numéro 1 du hit Skyrock, le numéro 1 du stream en France, le son le plus écouté, le plus streamé. C'est Mauvais Joe avec Pilé, Pilé, Pilé. Et puis je vous donne rendez-vous dimanche pour le hit Skyrock, les 20 titres. Les 25 titres qui cartonnent le plus dans toute la France en mode streaming. Nouvelle révélation dimanche. Est-ce que Mauvais Joe va conserver la première position? C'est ce qu'on voit ensemble à partir de 10h. À pas manquer, on écoute Mauvais Joe, Pilé, Michael Jackson, Beat It. Et puis le nouveau DJ Dinaz aussi.
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C'est Skyrock premier sur le rap avec Culture. On écoutait Melly Mello. Il est 11h30. Dans 30 minutes, les dédicaces. Pourrait passer tous les messages que vous voulez. Et tout de suite, PLK. C'est son année. Il y a tout qui lui sourit, tout qui lui cartonne. Avec donc l'album Grand Garçon que vous avez découvert dans Planète Rap. C'est un énorme succès. La tournée, les stades de France sont blindés. Et vous le retrouvez en plus de ça, cerise sur le gâteau au Golden Coast, le festival qu'on vous offre toute la journée. C'est roulette en toutes lettres au 7-20-20. 50 artistes, 3 jours de son. Et c'est à Dijon, fin août. PLK tout de suite, c'est Pocahontas. Et Big Flo et Oli juste après. Le dernier, c'est Picasso sur Skyrock.

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5: La météo à Marseille dans les Bouches-du-Rhône, la chaleur encore bien présente, hein, sous un ciel parfaitement ensoleillé. Rien à dire ce matin sur l'ensemble du territoire, ce sera exactement le même scénario cet après-midi. Profitez-en bien car l'ambiance risque de changer demain, des nuages dans la matinée et même des orages à l'ouest du territoire. Les coups de tonnerre vont se généraliser dans l'après-midi et ils pourraient être assez forts par endroits. Météo France évoque de la grêle et des rafales de vent, retour d'un temps chaud et sec en début de semaine prochaine. Les températures cet après-midi, 31 à Marseille, 32 à La Ciotat et à Istres, 33 à Aix et au Sainte-Marie, 34 à Trètes.
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La star franco-haïtienne Naïka à l'instant sur Skyrock. C'était One Track Mind. Et bonjour tout le monde, bienvenue sur Skyrock. C'est Maritelle avec vous. Il est midi pile, j'espère que vous allez bien. Passez un excellent vendredi, ça y est, dernier jour de la semaine pour ceux qui ont travaillé cette semaine. Plus que quelques heures si vous avez votre week-end. Et si vous avez si vous travaillez le week-end, pardon. Grosse dédicace à vous, c'est parti justement pour les Skyrock dédicaces. Vos messages, vos dédicaces à balancer jusqu'à 16h aujourd'hui via l'application Sky. Pendant qu'on se fait une nouvelle heure de son pour ce midi, Urban Music Non-Stop, c'est parti sur Skyrock. Voici Gims, Soleil, Taïk et Anime avec Réanimé. Et Tiakola avec Mélo décalé juste après.

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0: 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Et dans les Skyrock dédicaces, on a une dédicace de Florian. Florian, en direct à Berlétan, qui dit une big dédicace à mon poteau Bastien, mon frère de sang, il va se reconnaître. Et bien, une big dédicace à ton pote Bastien. Et à toi, Florian, merci beaucoup pour la dédicace. La suite à balancer tous vos messages jusqu'à 16h aujourd'hui, juste avant le week-end. Vos messages, vos dédicaces à envoyer sur l'application Skyrock pendant qu'on écoute Mauvais Joe, pilé. Carton de fou pour Mauvais Joe, l'artiste le plus streamé ici en ce moment. Et Ariana Grande avec Aizat Ahmed, You Love Me, juste avant 14h sur Skyrock. Urban Music Non-Stop, très journée, bienvenue tout le monde.
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4: L'agenda de Marseille est du 13, la date est un peu lointaine, mais attention, les billets partent vite, les deux frères toulousains seront au Dôme de Marseille le 8 novembre, on parle bien sûr de Big Flo et Oli, et c'est le Karmato.

matin sur Skyrock. Et bonjour tout le monde, bienvenue sur Sky. C'est Maritelle avec vous, il est 14h pile. Passez un bon début d'après-midi, un bon vendredi à l'écoute de Skyrock. On remet une nouvelle heure de son Urban Music non-stop toute la journée. Voici Leto avec Pineapple, juste après Yannick avec One Track Mind, Bello et Dallas Séminaire. Plus vos dédicaces à faire tourner à l'antenne aujourd'hui via l'application Skyrock. D'ailleurs on a un coucou de Alice de Puyol qui est à l'écoute de Sky, merci beaucoup. Vos messages, vos dédicaces sur l'appli Sky ou alors sur Instagram, c'est Skyrock Marseille.

avec Love You. Et dans les Skyrock dédicaces, on a une dédicace de Anaëlle, fidèle auditrice. Anaëlle à Saint-Rémy de Provence. Un gros big up à toi, Anaëlle. Ça fait plaisir. Merci beaucoup. La suite de vos messages, comme celui d'Anaëlle, à balancer sur l'application Skyrock. C'est totalement gratos. Et rap R&B non-stop, c'est toute la journée sur Skyrock avec Mauvais Joe, Maladie. Que des sons de fou. Sur Skyrock, Mauvais Joe arrive et Bad Bunny, Noé Bayeul aussi. Pour la suite du son avec Gim, Soleil, Culture, Méli Mélo et Tiakola Mélo décalé.

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0: On vient d'écouter Pyramide, c'était Werenoi et Damso à l'instant sur Skyrock, on est premier sur le rap. Et pour la suite des dédicaces en direct, on a une dédicace de Donovan qui dit bonjour à tous, je voulais tout simplement vous remercier pour cette bonne humeur chaque jour Skyrock. Je vous écoute depuis Aix-en-Provence en vacances. Eh ben déjà, bonnes vacances. Merci à toi Donovan, ça fait chaud au cœur cette dédicace. La suite à balancer sur l'application Skyrock. Merci encore pour le message et Urban Music Non-Stop, ça continue, ça bouge pas. Sur Skyrock, on est avec vous. C'est parti pour Gambier, René Kervilla, Michael Jackson, Billie Jean et VG Dream. On a l'habitude avec Naps sur le feed juste avant 15h.
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9: Allez, un petit dernier pour la route, on est vendredi et vous retrouvez votre dernier top stream de la semaine sur Skyrock, c'est le top 3 des sons les plus streamés à Marseille et dans le 13. Petit changement tout en haut du classement, la troisième place occupée par Mauvais Joe avec Pilé. Et on verra dimanche si Pilé reste en tête du hit Skyrock. Rendez-vous avec Maxime entre 10h.

On vient d'écouter Michael Jackson, c'était Billie Jean sur Skyrock. Et bonjour tout le monde, bienvenue sur Sky. J'espère que vous allez bien, il est 15h02, passez une bonne après-midi. Urban Music Non-Stop, ça continue, c'est parti pour une nouvelle heure de son avec tous les numéros 1. On écoute R'n Boy avec Elle Voulait, juste après Atem Impa, Light Jenny avec Dracula, Triangle des Bermudes plus Ayana Kamura pour Balek. Et la suite de vos dédicaces à balancer jusqu'à 16h aujourd'hui via l'application Skyrock et sur Instagram. C'est Skyrock Marseille, le compte Insta.

0: Avec fou l'instant sur Skyrock, il est 19h14, c'est le 16-21 de l'été. Et maintenant, c'est l'heure de vous récompenser. Et en plus, ça va être gratuit. Je pense à ceux qui ont des soucis de thunes là pendant les vacances, pendant l'été. Bah, sachez que c'est totalement gratuit là pour participer à la roulette qui va tourner dans moins d'une demi-heure. Ok, la roulette, c'est des places pour le Golden Coast Festival. Vous, votre plus simple pendant 3 jours de concert. PLK, Niska, Aya Nakamura, La Rafleuse, RN Boy, Macklemore, Busta Rhymes, entre autres. Ils seront tous sur scène. Vous voulez vos places? Vous m'envoyez votre prénom et votre numéro de téléphone en passant par l'application Skyrock. C'est gratuit. Prénom, numéro de téléphone, ça arrive ici dans le studio et on vous sélectionne pour crier stop en direct dans moins d'une demi-heure à la roulette. Ok? À vous de jouer, c'est parti. Pendant qu'on écoute Nike à One Track Mind, il y aura aussi Jaja et Dinaz. On envoie la pub en speed et dans moins d'une minute trente, retour du son sur Skyrock en direct.
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toute la nouvelle génération des rappeurs et forcément sur Skyrock, la radio des numéros 1. Merci de passer les vacances ici avec nous. Dans moins d'un quart d'heure, je vous lâche deux passes pour le Golden Coast Festival. En plus, pour jouer, c'est gratuit. Vous envoyez votre prénom et votre numéro de téléphone sur l'application Skyrock. On vous attend, on est prêts. Et le son de Skyrock, avant de nous faire tourner la roulette, c'est Belo et Dallas pour Séminaire. Il y aura Taï qui anime et là, c'est Ariana Grande sur Skyrock.

C'est Skyrock, elle était 2026, bien sûr, compile, pilé, c'était à l'instant Mauvais Joe sur Skyrock. Tous les numéros 1 sont ici. On envoie la roulette là dans 5 minutes. Vous allez pouvoir faire tourner, choper des places pour le plus gros festival hip-hop en France, le Golden Coast. Ça approche. Envoyez-moi votre prénom, votre numéro de téléphone sur l'application Skyrock. Là, c'est Soprano. DJ.

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SCH, le S sur Skyrock à fond avec Autobahn. C'est encore mieux dans la voiture, si vous avez mis le son à fond. Bienvenue sur la radio des numéros avant 20h. Toujours ma faute, tu te dis, hein.

0: On va faire la connaissance de Camille en direct du 69 69 La Trique. Salut Camille.
1: Oui, ben, salut
0: Amérique. Tu as vu, on connaît un petit peu nos bases.
1: Hein. Bah oui.
0: Bon, comment s'est passée la semaine pour toi? Tu travailles encore toi Camille ou c'est les vacances?
1: Eh ben non, ça y est, c'est le week-end là depuis 16h30, donc on va profiter. Hein.
0: Bon, week-end c'est une chose, mais vacances, on y est ou pas du tout?
1: Pas encore. Fin août.
0: Bon, fin août. Secrétaire médical, beau métier Camille. Fin août, il y aura moyen de décompresser aussi peut-être avec un gros festival. Tu me dis stop quand tu veux,
1: ça y est.
0: Ben oui, je te le souhaite aussi, tu dis stop quand tu veux, c'est la roulette. Golden Coast Festival avec tous les numéros 1 sur scène pendant 3 jours. Et Camille, pour toi,
2: 3 jours de son, tous les numéros 1, c'est pour toi.
1: Trop bien.
0: Hyper heureux de t'envoyer les deux passes pour le Golden Coast.
1: Je suis super contente, merci beaucoup.
0: C'est qui que tu attends le plus?
1: Depuis des années, je suis trop contente.
0: Tu veux dire qu'on est face à une auditrice fidèle qui méritait ses places?
1: Oui, je suis trop contente.
0: Et bravo Camille, on t'envoie ça à la maison, je te fais un gros bisou.
1: Oui, merci beaucoup, bisous et bisous à toute l'équipe.
0: Bisous, elle a dit.
3: Merci.
0: Voilà, tout le monde dit merci, on est deux. Bisous Camille, ciao ciao. Vous aussi, vous pouvez envoyer votre prénom, votre numéro de téléphone pour gagner sur l'application Skyrock. Sexy Lana maintenant. Et aussi Menes à l'ancienne avec Alonso, première fois. Tout l'été.

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Imenes, première fois le son avec Alonso à l'instant sur Skyrock, un beau classique à 19h59, en plein cœur de l'été, en plein cœur des vacances. Généralement à cette heure-ci, c'est l'heure de trouver Planète Rap entre 20h et 21h. Vacances pour Planète Rap, donc prolongation pour le 16-20. Évidemment, on parle des vacances de l'été, mais j'ai une grosse pensée, une forte pensée pour ceux qui se trouvent actuellement en Gironde. Il y a beaucoup, beaucoup de feux en Gironde. Je crois qu'il y a eu plus de 40 000 personnes qui ont été déplacées. Beaucoup de sapeurs-pompiers qui sont mobilisés sur place. Donc évidemment, du courage pour vous, pour vos proches, pour ceux qui sont concernés par ce drame qui a lieu actuellement dans le département de la Gironde. On pense à vous. Nouvelle heure de son sur Skyrock, ça part avec PLK Pocahontas et dernière nouveauté d'Iswim sur Skyrock.

qu'avec Aren Boy, elle voulait. Bienvenue sur la radio des numéros 1. Le morceau qu'on va écouter maintenant, on va vous rappeler des souvenirs. C'est le beef le plus célèbre de l'histoire du hip-hop, Kendrick Lamar contre Drake, le fameux Not Like Us. Parfait pour démarrer la soirée, non? En plein cœur des vacances.

0: Ouais, mais c'est trop long à faire.
1: Mais non, ouais, parce que le problème, c'est que si tu fais un renvoi d'appel, ça va renvoyer tous les appels, même les appels qui sont
0: pour toi.
1: C'est relou.
2: Ah oui, c'est vrai.
1: Ah oui.
2: Il y a Marc et lui, il a fait exactement la même chose.
1: C'est les numéros qui t'appellent, donc tu peux pas filtrer, quoi. Oui, ou alors, il faut te casser les couilles à répondre aux gens moi, franchement, en ce moment, je suis en train de vendre des trucs sur le bon coin, je ne mets pas mon numéro. Parce que les gens, c'est des relous, en fait. Ils te posent 10 000 questions.
0: Ouais, c'est ça.
1: T'as la photo du truc, mais le mec, par exemple, là, j'ai vendu des chaînes de voitures. Tu sais, pour.
3: Mais
1: les gens sont limite à te demander combien il y a de maillons de chaîne, tu vois.
2: Compte-les, Romano.
1: Donc, mais ça, à l'époque, je faisais sur eBay, mais il y a des gens qui posaient des questions, mais.
4: Non, mais ils se renseignent, c'est normal.
1: Mais va te faire enculer. Une fois, j'ai vendu une commode, le mec, il voulait l'écartement des poignets. Qu'est-ce que t'en as branlé, les poignets?
3: Le pire, c'est la meuf qui avait fait 1h30 de transport pour venir pour acheter un pull à 1 euro.
1: Oui, mais non. Me dit, mais moi je l'avais déballé. À l'époque, j'avais mon chien, tu vois, il devait y avoir un poil de chien. Et je l'avais sorti du blister de plastique.
3: C'est tout neuf.
1: Et là, la meuf, elle me dit, mais il est pas neuf? Je fais, je l'ai déballé il y a 2 minutes là. Elle me fait,
2: mais il y a un poil.
1: Elle me fait, non, il est pas neuf, je le prends pas. Je fais, madame, mais c'est 1 euro. Elle me fait, non, je le prends pas et je vous mettrai une évaluation négative dans ma tête.
4: Oh là,
1: belle évaluation négative, grosse conne que t'es.
3: Et elle avait fait 1h30 de transport pour aller jusqu'à chez lui.
1: Ouais, et la meuf avait 1h30 à peu près de trajet.
3: Là, attends,
4: mais pas cher,
3: t'avais 1 euro
1: là. Non, mais bon, c'était des trucs que Carole avait récupéré, tu vois. Ça valait rien, quoi.
4: T'as mis Romano, c'est incroyable, il n'y a pas de petit bénéf, quoi. Même 1 euro, bam.
1: Ah ouais, c'est clair.
2: Il était énervé, hein. Ouh là là, il était énervé.
1: Non, mais moi, je m'en battais les couilles. Parce que moi
2: elle t'avait énervé, tu m'avais raconté.
1: Oui, non, mais elle m'avait énervé. Ouais. Mais bon, moi, au final, tu sais, j'ai perdu 5 minutes parce que je suis descendu en bas de chez moi.
4: Mais elle, c'est 1h30 de voiture.
1: Ouais, voilà. Non,
4: il est sans le
3: transport.
4: Donc, ah oui, merde.
1: La meuf, elle était genre au fin fond du 77. Tu sais, la meuf, elle a traversé.
3: Donc, elle a fait 3 heures pour rien.
1: Ah ouais, c'est ça.
2: C'est ça, pour rien.
3: Ouais.
2: Alors oui, Marc, lui, il a fait exactement la même chose avec son voisin. J'ai mis en location sa maison. Trop mort de rire, il pète un câble. Alors qu'est-ce que tu voulais qu'on fasse pour toi, Thomas, nous, ce soir?
0: Je veux savoir si c'était arrivé à des gens. Et en fait, moi, ce qui me ferait chier, ce serait d'aller porter plainte contre elle et de la foutre dans la merde.
2: Mais ça, c'est ce qu'on te propose, hein. Regarde. Tu as son nom, tu peux porter plainte, elle est conne.
0: En vérité, c'est un peu paumé. J'ai pas envie de la foutre encore plus dans la merde qu'elle l'est.
1: À moins que la meuf soit complètement débile, mais quand elle s'est inscrite sur les sites, j'imagine qu'elle n'a pas mis son nom à elle. Sinon, c'est une teubée.
3: Ouais, c'est
2: on
3: clair.
2: On sait jamais, tu sais.
1: Et si elle a mis ton nom à toi, en fait, comment veux-tu prouver que c'est elle qui a mis les annonces?
4: Après, si vraiment ça va loin, mais bon, c'est vraiment si ça va loin. S'ils font une enquête et qu'ils retrouvent l'adresse IP qui est localisée chez toi avec ta box de chez toi, mais c'est vraiment si ça va loin.
1: Ouais, jamais.
4: Et je pense pas que ça ira jusque-là pour un numéro.
1: Je crois que les keufs, ils vont le faire. Déjà, des caméras de surveillance, ils les regardent pas.
3: Ouais, donc, c'est clair.
4: A priori, c'est compliqué. Après, si elle a mis son nom, au moins, là, t'es sûr que tu l'as.
1: Non, mais si elle a mis son nom, c'est qu'une débile profonde.
2: Après, il y a Charles qui dit.
1: La meuf est complètement débile. C'est elle met son propre nom pour faire une blague, pour te faire chier. Elle est vraiment. Vous avez bien fait de vous séparer, parce que la meuf, elle a quand même des grosses carences intellectuellement parlant.
2: Et à Charles qui dit, il y a son IP, donc forcément, ils peuvent retrouver son nom.
4: Ouais, mais bon, faut vraiment que ça aille jusque-là, quoi. Bon, faut vraiment que ce soit très emmerdé.
1: Non, mais moi, je te dis direct, les flics, ils le font pas.
2: Bon, en tout cas,
1: ce qui m'est arrivé, il y a rien à voir, mais. Un jour, je vais dans un parking payant. Déjà, je paye.
2: Oh.
3: Le mec, je paye.
1: Le mec d'à côté me raye, mais tout le côté de la voiture. Mais tout le côté, mais rayé. Genre, je pense que le mec a manœuvré, mais a passé sa bagnole contre ma portière avant et arrière.
4: Il l'a fait exprès.
1: Non, je pense pas. Non, mais je pense que c'était. J'ai misé sur le fait que ce soit une femme. Tu sais, je vais à la réception du garage et je fais au mec, au poste de sécurité, je fais au mec, excusez-moi, je me suis fait bousiller ma voiture. Tu sais, je lui montre, il me fait, ah ouais, quand même. Je dis, ouais, il y a possibilité de voir les caméras. Le mec me dit, il faut aller porter plainte. Et le mec, il m'a dit direct, je lui dis, comment ça se passe? Il me dit, il faut que les policiers, normalement, ils viennent récupérer les vidéos. Il me fait, mais on a déjà eu le cas, ils sont jamais venus. Hein. Bon, donc, du coup, j'ai pas été porté plainte.
2: Est-ce qu'on s'est déjà vengé de vous? Vous avez une ex ou un ex qui s'est vengé de vous? Dites-nous comment ça s'est passé. Et si vous êtes retrouvé, vous aussi, à être harcelé par des coups de fil parce que quelqu'un a mis votre numéro quelque part. Ou alors vous l'avez fait, on vous attend, 01 53 40 30 20. Thomas, tu bouges pas, reste avec nous. On aura nos pervers aussi tout à l'heure. Vous avez plein d'idées de vengeance. Hein.
1: Ah ouais?
2: Ouais, vous avez des idées de vengeance, comment vous venger? On y revient tout de suite et on va retrouver David. Ouais, il y a plein de monde là ce soir. Hein. David, pour bien démarrer le week-end avec nous. Salut à toi, David.
5: Salut l'équipe.
3: Salut.
2: T'as 28 ans, t'es parisien, David. Tu nous appelais pourquoi, David?
5: Non, j'appelais par rapport au. J'aurais plus son prénom, c'était par rapport au collègue qui attendait son avion là, à l'aéroport.
2: Ouais, c'est Louis de l'île Maurice qui nous écoute. Oui, l'aéroport, ouais.
5: J'appelais par rapport à ça parce que moi j'ai vécu à peu près le même truc.
2: Ouais.

0: Et à l'époque, en fait, j'avais à l'époque, j'avais 16 ans.
1: Donc en gros, c'est une meuf qui revient et Louis, la meuf, elle est revenue 10 ans après et elle a un enfant.
2: Bah, ça, c'est
1: elle est en couple.
2: Ouais.
1: Et Louis, bah, c'est a priori, dans son couple, ça se passe pas très bien puisqu'elle lui fait du rentre-dedans très très clair. Elle a très envie de retrouver Louis. Et donc, c'est à peu près la même histoire. Donc toi, t'avais 16 ans.
0: Moi, j'avais 16 ans à l'époque, j'avais une copine et en fait, on pense que c'était tard du cul.
1: Ouais.
0: Et je l'ai retrouvé, j'en avais 26. On s'est recroisé une soirée.
1: Pareil, 10 ans après, ouais.
0: Voilà, et du coup, en fait, elle n'était pas mariée, elle avait des enfants. Elle était en couple, et donc, du coup, après, on s'est rappelé un peu plus tard, après la soirée, et puis en fait, on s'est mis ensemble. Et en fait, ça a été un carnage.
1: J'ai demandé comment ça s'est passé, a priori, c'était un carnage.
3: Carrément,
1: mais c'était un carnage, pourquoi c'était un carnage?
0: Bah, en fait, à chaque fois, bah, du coup, on se voyait, bah, les enfants me faisaient la misère.
1: Mais ils faisaient quoi, les enfants, pour te faire la misère?
2: Mais c'était mal.
1: Oui, on a entendu Médéline, il y a la police. On a entendu,
2: c'était quoi? C'était juste parce que c'était mal élevé. Non, mais il y a des gosses, il faut le dire, ils sont infects.
1: C'est vrai, il y a des gosses,
2: c'est
1: insupportable.
2: Non, mais c'est même pas de leur faute, c'est de la faute des parents.
1: C'est pas la faute des gosses.
2: Qui savent pas les éduquer.
3: Non, mais je suis d'accord avec toi.
2: Par exemple, tiens, là.
3: Alors, attention.
2: Comment il s'appelle?
1: Louis.
2: Ouais, Louis qui va se taper 12 heures de vol.
1: Oui.
2: Là, tu te tapes un merdeux derrière. qui te casse les couilles pendant tout le voyage, qui hurle
1: genre,
2: en compagnie.
1: Genre qui tape, sur ton siège.
2: Ah, ça va devenir barge, hein. T'as envie de tarter ou
3: non? Non, mais après, ça dépend de l'âge des enfants, tu vois. Quand ils sont vraiment trop petits, tu peux pas faire grand chose, tu sais.
2: Non, mais bon, quand ils ont 7 ans, moi, ça m'est arrivé. Ça m'est arrivé quand j'étais allé avec Fred, le Planète Rappeur, on était parti à Chicago, là, voir R. Kelly.
1: Ouais.
2: Pour qu'il nous irine dessus.
1: Ouais, parce que.
3: Super.
1: Oui, R. Kelly. Il adorait le pipi.
2: Ouais. Ah ben ouais.
4: Depuis l'en prison.
2: D'ailleurs, ça lui pose quelques problèmes. Oui. Aujourd'hui. Ah ben moi, j'ai vu un gosse derrière pendant tout le voyage qui avait tapé dans mon siège.
3: Ah non, mais c'est insupportable.
2: Le gosse, il avait entre 6 et 8 ans. La mère à côté, elle dormait. Le gosse, je me retournais, je lui faisais des gros yeux et il continuait. Hein.
1: Mais tu l'as pas
3: non,
1: dit.
3: Non, mais il faut le dire à la daronne.
2: Non, mais il parlait pas français.
3: Ouais, c'est que mon mec, une fois, il a.
1: Stop. Tu dis stop, tout le monde comprend, stop.
3: Mon mec, une fois, il lui a sorti son cul entre les deux sièges. On était sur un ferry en Thaïlande. C'était super long.
2: Mais c'est la classe.
1: Oui.
3: Ouais, mais il y a un môme qui arrêtait pas de nous faire des conneries. Et tout. Lui, il a sorti son cul.
2: Pareil.
3: Moi,
2: j'ai montré ma chatte.
1: Non, parce que si le gosse est joueur, il peut mettre un doigt dans le cul ton mec. Hein.
3: Ouais, non, mais oui, il n'a pas frotté non plus.
1: Ça peut le faire rigoler, le gosse.
3: Non, mais il était insupportable pendant 3 heures. Il n'arrêtait pas de nous faire des grimaces et tout.
1: Donc, toi, c'était une expérience que tu déconseilles, donc, David, de ressortir avec son ex si elle revient avec 3 enfants. C'est vrai que ça fait beaucoup. Ça fait beaucoup.
0: Ouais, franchement, après, soit il y va et puis il a de la chance, ça se passe bien, franchement. Ouais.
1: Ah, ça, c'est ce qu'on lui a dit. Il nous donnera des nouvelles. D'ailleurs, il revient dans un mois, il nous donnera des nouvelles, il prendra ses décisions. Et je vous rappelle le sondage express de tout à l'heure, puisque vous avez voté, on vous a demandé votre avis. Vous êtes plutôt positif. Hein. Vous sortir avec un gars ou une meuf qui a des gosses, vous sortiriez avec oui, 65%, notamment pour ceux qui disaient si à l'occasion de baiser ça peut servir.
3: Non, donc
1: 35%.
3: Mais là, son cas, c'est un peu. Moi, je trouve ça un peu chelou.
1: Bah, on aura des nouvelles très vite là. Merci David du témoignage, merci de nous avoir appelé, David, en tout cas.
0: Bah, pas de quoi, l'équipe, continue comme ça en tout cas.
1: Eh ben, c'est gentil, on t'embrasse et on t'envoie ton t-shirt Skyrock à la maison. C'est parti.
2: Salut.
1: Salut David. Et attention, on accueille nos pervers là dans un instant. Ils arrivent. Les pervers de Pamela. Vas-tu réussir à serrer Pamela?
2: Ah, bah, j'espère.
1: On est en train de draguer sur tous les réseaux, sur toutes les applis de rencontre. Et puis, opération vengeance dans un instant. Hein. Tiens, on aura Stéphane, il s'est vengé d'une ex. On va voir comment. Vous restez bien sur Skyrock. C'est Radio Libre jusqu'à minuit.
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1: Et c'est Mauvais Joe épilé et c'est le week-end. 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

0: Mauvais Joe sur Skyrock en cette belle soirée d'été. Mais oui, c'était Mauvais Joe épilé sur Sky.
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0: Toi, Cédric, ça te dérangerait pas que ta meuf le vende ses pieds?
2: Ah bah, je préfère qu'elle mette ses pieds plutôt qu'elle mette ses pieds.
0: Je t'ai déjà vu avec des meufs qui vendaient autre chose que leurs pieds d'ailleurs.
2: Quoi?
0: Bah, leur cul.
2: Bah, tu m'as jamais vu avec, non?
0: Bah, si.
2: Ah non?
0: Bah, si.
2: Ah, bah, non?
0: Bah, si.
2: Ah, non, non?
0: Bah, si.
2: Ah, bah, si. Ah, bah, si.
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2: Bah, c'est gentil.
0: Bah,
2: ah, bah, je te dis que non, non, tu vois.
0: Bah, si.
2: Ah, non, non, du tout, non.
0: Que si.
2: Non, non?
0: Bah, si.
2: Vous êtes lourd.
4: Vous faites chier,
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0: Et ouais, c'est Radio Libre, c'est tous les soirs sur Skyrock. Merci d'être là en ce vendredi. On
2: va
0: terminer cette semaine avec les pervers de Pamela.
5: Ah, la belle.
0: La belle est là, oui. Les pervers aussi.
5: Oui.
0: Il faut leur faire plaisir avant minuit.
5: Ah, bien sûr,
4: c'est le but. Hein.
0: Voilà, donc on drague sur tous les réseaux. On est en live sur les réseaux. On a écouté le répondeur de Pamela tout à l'heure.
4: Magnifique.
0: Et donc, on va s'occuper de tout ça. On va enchaîner avec nos pervers dans un instant. Préparez-vous. Avant ça, ah oui, on va revenir à la petite story, là, la story de Thomas. Thomas avec les vengeances, tout ça là. Donc, on va toujours là, Thomas. Hein.
6: Yes.
0: Alors, ton ex t'a fait un sale coup, il a mis ton numéro sur le bon coin et sur plein de sites, tu reçois des coups de téléphone tout le temps. Et il y a Stéphane qui voulait réagir. Stéphane en direct du 34. Merci d'avoir attendu, Stéphane. Salut Stéphane.
6: Salut Jicoul, salut l'équipe.
0: Salut à toi.
4: Salut.
6: Salut.
0: Salut. Salut. T'es dans le 34, t'es où? T'es à Montpellier? T'es à 7? T'es où?
6: Ouais, c'est ça, je suis à côté de Montpellier, ouais.
0: Eh bien, salut Montpellier. Et t'as 37 ans, toi, Steph?
6: C'est ça, tout à fait.
0: Et tu voulais réagir par rapport à Thomas? Tu t'es vengé? Elle s'est vengée? C'est quoi qui t'est arrivé?
6: Ouais, c'est moi qui me suis vengé, ouais, plutôt.
0: Tu t'es vengé d'une ex?
6: Voilà, c'est ça. Au bout d'une longue relation, elle m'a fait un sale coup, et du coup...
0: C'est quoi le sale coup? Alors, la relation, combien de temps? Et c'est quoi un sale coup? Elle t'a fait quoi?
6: Ouais, 6 ans, puis elle est partie du jour au lendemain, sans nouvelles, sans dire quoi que ce soit, sans rien.
0: Ouais, ça, c'est pas bien, ça.
6: Voilà, donc non, c'est pas cool.
4: T'as ghosté, quoi.
0: Oui.
6: Voilà, c'est ça, ouais. Direct. Et du coup, j'ai eu une petite idée en conduisant en ville. J'ai vu des petites affiches avec les numéros des prostituées sur les putes, là, sur les feux.
0: Oui.
6: Et du coup, j'en ai fait avec son nom et son numéro, et j'en ai collé un peu partout en ville.
0: Donc t'as mis son numéro de téléphone, et l'autre, elle devait recevoir plein de coups de téléphone de pervers. Oui, bonjour.
6: Ah ouais, de vieux dégueulasses qui devaient l'appeler, je pense.
0: Et oui. Et
7: toi? Ouais, t'as ça aussi, voilà. Dans les chiottes, sur les chiottes d'autoroute, là. Moi, j'en ai vu plein.
6: Ouais.
0: Il y a toujours des numéros de téléphone dans les chiottes d'autoroute.
7: Ah ouais,
0: c'est vrai.
7: Les mecs, ils doivent se venger. Je sais pas ce qui se passe, mais.
6: Bon, ça, c'est des gens sales, ça.
4: Non, mais je pense qu'il y a des vrais numéros de
7: téléphone.
4: Ouais,
7: je pense qu'il y a des vrais numéros, ouais.
0: Ah, moi aussi, oui.
7: Ouais, je suis sûr.
6: Ouais, bah oui.
4: Non, mais tu sais, pour les messieurs, le soir et tout, ouais.
6: Ouais, et du coup, j'ai eu des nouvelles, et apparemment, elle a dû changer de numéro, quoi.
0: Ah, parce qu'elle a eu beaucoup de succès.
7: Bah, c'est normal.
6: Voilà, apparemment, ça marchait bien.
0: Et t'étais content, Steph, de ta...
6: Bah, du coup, ouais, c'était pas non plus méchant, mais bon, c'était marrant, quoi. Une petite vengeance comme ça, quoi.
0: Pour elle, un peu moins, mais bon, tiens,
7: ça t'a fait du bien, quoi.
6: Voilà, ça m'a fait du bien.
0: Comment tu réagirais si t'étais à la place de Thomas, que ta meuf avait mis ton numéro sur plein de sites pour vendre des trucs et que tu recevais des coups de fil tout au long de la journée?
6: Ah ben, j'avoue que je serais vraiment énervé, quoi. J'aurais les nerfs, quoi. Enfin, à mon avis, il faudrait changer de numéro, tout ça, et ça serait très embêtant, quoi.
0: C'est vrai que rien que ça, c'est relou d'être obligé de changer de numéro de téléphone.
6: Ah ouais, et puis en plus, faut le redonner à tous tes contacts et tout.
4: Ah, mais c'est vrai, mais tous les trucs, tu sais, les organismes et tout.
7: Ouais, c'est un bordel,
4: t'as un banque, un machin.
7: Ouais, ça fait chier.
0: Tu ferais quoi, toi, Romano?
6: C'est l'ennui, là.
0: Si par exemple, la Gothique avait mis ton numéro de téléphone sur plein de sites et que survait des coups de fil tout au long de la journée.
4: Ah bah moi déjà je mettrais le sien aussi, c'est clair.
0: Ah
4: ça serait automatique, mais
2: c'est la base.
4: Ah je la mets, mais sur tous les sites possibles. Ah ouais, direct.
0: Je suis sûr que tu choisirais des sites de cul.
4: Ouais, des sites de cul.
2: Mais
4: non,
2: mais
4: même
2: de
4: des trucs
2: payants.
4: Non, mais même des trucs de merde, tu vois, comme Cédric avait fait des trucs sur le bon coin, tu vois.
2: Bah voilà,
4: des
2: trucs gratuits.
4: Tous les trucs que tu donnes, ouais, ce sont les quoi, quand tu donnes des trucs, les gens laissent tomber, t'es bombardé de le bon coin, c'est un truc de ouf, hein. Les gens tu vas recevoir des centaines d'appels par jour, hein. Donc je ferai ça, ouais. Après, pour tes plaintes...
0: Moi, je pense que j'irai dans des chiottes d'autoroute et je mettrai son numéro de téléphone. Genre, grosse cochonne, suis des...
4: Ah non, mais c'est clair. Non, mais pareil, ouais, moi, je mettrai son numéro, mais partout où je peux le mettre, en fait.
0: Partout. Tu iras pisser dans un chiotte d'autoroute, tu mets le numéro de téléphone.
4: Non, mais c'est clair. Je sais pas, dans les chiottes d'un McDo, n'importe où.
0: Partout. Il y a le transporteur, tiens, justement, je vous en parlais, qui, lui, a une idée. S'il veut se venger de son ex, il y a une méthode. Il a juste à aller dans une bibliothèque municipale, accéder à un ordinateur et lui rendre la monnaie de sa pièce avec ses coordonnées personnelles de son ex en faisant des petites annonces coquines, cochonnes. Comme ça, tu te fais pas repérer puisque t'es sur l'ordinateur de la bibliothèque.
4: C'est vrai,
7: ah ouais.
4: C'est vrai.
0: C'est pas bête, ça. Tu veux faire quoi, Thomas? Tu veux te venger ou...
3: Non, je peux pas me venger. Je peux trouver une solution pour être tranquille.
0: Mais t'as changé de numéro de téléphone.
4: Ça casse les couilles. Et la meuf, t'as pas essayé de l'appeler, tu sais, lui mettre un coup de pression en disant, écoute, moi j'ai porté plainte. Ah. Tu sais, des fois, juste en le disant, les gens se calment. Hein.
0: Mais moi, Thomas, toi, tu veux rester passif, Thomas.
3: Elle m'a bloqué de partout, je peux rien faire. Je peux même pas, j'ai essayé de la recontacter sur Facebook, sur tous les réseaux et tout. Elle m'a bloqué de partout, elle est introuvable partout.
0: Mais moi, t'es d'un calme, Thomas, t'es un mec cool, toi, hein, parce que moi, je me serais vengé, moi. Bon, Thomas, tu vas faire quoi alors?
3: Je sais pas, je vais changer de numéro, je pense.
0: Attends, et elle va récupérer ton nouveau numéro de téléphone, elle va refaire la même chose.
3: Non, il n'y a pas moyen, qu'elle fasse la même chose. Non.
4: Non, mais à ton avis, tu as l'impression que les appels, ça se tasse un peu ou c'est toujours aussi intense qu'au début?
3: Non, ça a commencé samedi dernier, on s'est pris la tête.
4: Donc c'est tout récent.
3: Vendredi dernier, je l'ai dit. Et là, depuis après, samedi, dimanche, lundi.
4: Parce que moi, là, je suis, par exemple, sur le bon coin, je commence à être un professionnel.
7: Il n'arrête pas.
4: Non. Ouais. Non, mais quand tu postes une annonce, tu vois, les premiers jours, parce qu'elle est en haut, donc t'as beaucoup d'appels.
3: Après, ça
4: au fur et à mesure, en fait, ça réduit, parce que t'as tellement de gens qui postent constamment, tu sais, pour le même objet, qu'en fait.
2: Sauf si tu payes pour que ça remonte.
4: Ouais, mais bon, la meuf, qu'elle s'amuse à payer, tu sais, pour booster l'annonce, pour qu'elle reste en tête à chaque fois.
3: Elle s'amuse à payer, c'est hiver, quoi.
4: Non, mais c'est un budget, ça coûte de l'oseille.
7: Tu peux peut-être faire un message, tu sais, sur ta messagerie en disant, oui, faux numéro, machin, je sais pas, tu fais un petit truc. Ah, mais c'est relou, mec, rappelle pas.
0: Non, mais moi, ça m'énerverait rien que d'être obligé de faire un truc parce qu'une connasse me pourrit la gueule parce qu'on a rompu.
4: Moi, je dirais que tu vois.
7: Si tu te fous en mode avion,
0: en mode avion, j'ai des potes, Marie, qui m'appellent.
7: Oui, mais si t'es en wifi, tu dis à tes potes de te contacter sur un autre truc.
0: C'est relou. Moi, d'être obligé de calculer le truc, je te dis, Thomas, moi, je serais sans pitié.
2: Non, mais le seul truc que je ferais, c'est que je bloque en fait les numéros qui sont pas dans mon répertoire.
7: Ouais.
2: Tu sais, t'as les options maintenant dans le téléphone.
4: Oui, mais tu vas passer ton temps à bloquer des numéros.
2: Non, ça se fait tout seul. En fait, les appels qui sont
4: d'accord.
2: Ils passent directement sur répondeur.
0: Non, mais moi, d'être obligé de faire un truc à cause de quelqu'un qui se venge
7: c'est
0: de moi.
7: Casse-couille, hein, ça c'est clair.
0: Moi, je peux te dire, direction les. Je ferai toutes les autoroutes de France. Je partirai en tournée, je fais toutes les aires de repos.
7: Ah ouais.
0: Et je mets son numéro partout.
4: Non, mais moi, je pense que tu vois, elle a la haine. Bon, après, à moins vraiment que tu sois tombé sur une meuf folle alliée, ce qui est possible.
0: C'est possible.
4: Il en existe. Non, mais sinon, la meuf, tu vois, elle va avoir fait ça. Comme on disait, tu sais, les annonces, elles descendent vachement rapidement sur le bon coin, les trucs comme ça. Donc, logiquement, ça devrait se tasser. Tu vois,
0: Que ça va se calmer pour toi. Ouais.
4: Reste encore comme ça quelques jours. Tu vas voir si t'as autant d'appels, c'est que la meuf, elle lâche pas l'affaire et c'est qu'elle elle rebombarde non-stop des nouvelles annonces.
2: Là, il faudra faire quelque chose.
4: Mais logiquement.
0: Et là, tu dis putain, elle est en crise. Là.
4: Non, mais logiquement, tu vois, au bout de quelques jours, franchement, tu vois, t'as les courbes de statistiques du nombre de personnes qui voient ton annonce. Tu sais, ça s'écroule
2: en
4: 3-4 jours, ça s'écroule. Parce qu'en fait, t'as 50 annonces qui ont été postées au-dessus de la tienne. Donc,
0: t'es
4: noyé dans les pages, quoi.
0: Tu nous viens au courant de la suite de l'affaire, Thomas. Merci en tout cas pour le coup de fil. Et puis merci Steph et merci pour ta petite vengeance.
6: Super. Avec plaisir, l'équipe. Hein. Et Romano, je continue à chercher des photos Badou pour toi. Hein.
4: Ah oui.
6: Ouais,
4: des photos de tes magnifiques conquêtes. Rencontres. Ouais.
0: En fait, pour vous expliquer, Stéphane, il nous envoie des photos des gens les plus moches qu'il peut trouver sur Badou.
4: Ah, mais c'est vrai que t'en as envoyé quelques-unes et c'était fameuse.
0: Plus ils sont moches.
6: Il y en a des belles.
4: Ah, il y a du lourd.
0: Plus ils sont moches, plus tu.
4: Non, mais franchement, il y a des. Là, tu nous envoyais.
6: Il y a du gros lot, là.
4: Il y a des têtes incroyables.
0: Mais comment ça peut exister?
7: C'est ça.
4: Tu sais, c'est le jeu à l'ancienne qui est-ce, là, tu sais, avec les bonhommes, descendais les trucs, là, pour
7: découvrir la personne. Avec les lunettes ou machin, ouais, c'est ça.
0: Eh bien, merci à toi, Steph, on t'embrasse. Et on t'envoie ton t-shirt Skyrock à la maison à Montpellier. Ouais.
6: Ah, t'es gentil, l'équipe. Merci beaucoup. Et vous assurez.
0: Salut à toi. Et Thomas, eh bien, tiens-nous au courant de la suite de l'affaire.
3: Je peux faire une petite dédicace?
0: Vas-y, vas-y.
3: Alors, je fais une grosse dédicace à tous les Stéphiens et les Stéphiennes qui se battent comme moi contre la sclérose en plaques. Et une petite dédicace juste spéciale à Marie-Laure, qui est une copine à moi et que je sais qu'elle m'écoute. Donc voilà.
0: Ah bah, eh ben, merci à toi. Ouais. Et force à toi, Thomas. Merci. Mm. Salut Thomas.
4: Ciao.
0: Allez, tiens, il y a des messages qu'on n'a pas écoutés de Pamela là.
4: Ah bah tiens.
0: Et cool. Il va falloir y aller là, on va falloir serrer Pamela. T'es prête? Il y aura Aline.
4: Je suis prête moi.
0: Aline qu'on retrouvera juste après toi, Pamela. On va appeler Aline qui voudrait réagir sur un truc dont on a parlé dans l'émission. Mais là tout de suite, c'est l'heure de serrer. C'est l'heure de... Pamela.
4: Oui.
1: Ouais. Une voix sensuelle. Ouais. 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
5: Ouais.
1: Elle les fait tous craquer.
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1: C'est Pamela sur Skyrock.
0: Ah. Et on a fait exploser le répondeur de Pamela. C'est, pas, c'est la photo qui est encore plus sensuelle que d'habitude. Je sais pas où ils sont.
4: Ouais, ça cartonne. Hein,
0: encore plus pervers que d'habitude.
4: Je te jure.
0: Ils n'en peuvent plus. Ils sont au taquet. C'est nos pervers tout de suite.
4: Allez.
0: Et Daniel, alors lui on l'a pas écouté, non. Daniel. Tiens, écoutez.
2: Allez,
0: bien.
2: C'est pour toi, Pamela.
0: Vous
2: 4.
0: Aimez Daniel?
4: Ah oui.
8: Oui, bonjour mesdames, je m'appelle Daniel, ouais. J'ai 62 ans. J'habite dans la Drôme.
0: Ouais.
8: Et je recherche une femme tendre, physique agréable, bien proportionnée, qu'elle soit bien touffue. J'aime bien les chats bien touffus.
0: Voilà, c'est bien.
8: Qu'elle mouille beaucoup, j'adore.
0: Voilà. Vous avez des
8: l'âge, n'importe peu. Ah. Il en manque, elle a 18 ans.
0: Voilà.
2: C'est bien.
8: Elle peut m'appeler au 0660.
0: Mais bien touffu, hein, bien touffu.
2: Qu'elle mouille beaucoup, Daniel.
0: Qu'elle mouille beaucoup, comme ça, ça fait des petites gouttes au bout de chaque poil.
4: Ah, c'est mignon que partout,
0: c'est,
4: ouais.
0: C'est joli. Qui est-ce qui aime les chats bien touffus dans les soupes?
2: Ah, je déteste.
7: Pas j'aime pas les poils.
0: Samy, t'aimes bien?
2: Ah, non, j'aime pas du tout.
0: Karim,
4: non.
7: Il y a
4: a priori, non, pas des masses.
7: Il a failli y rendre.
0: Biggie.
2: J'avoue que je suis pas trop fan.
0: T'es pas fan non plus?
2: Non, pas de ouf.
0: Vous êtes difficile un petit peu dans l'équipe.
2: Putain, sérieux.
0: Bon, Daniel, on va le mettre de côté. On va essayer de voir s'il est joignable dans un instant. On a qui d'autre?
9: Une cochonne sans culotte.
0: Voilà.
9: 01 43 41.
0: Oui, Pamela, t'as une culotte?
4: Là, oui, parce que sinon, ça sent très mauvais.
7: Non, non, tu peux l'enlever.
0: Ah, malheureusement, je pense qu'on ne pourra pas le. Je pense qu'on pourra pas l'appeler.
4: Ah, dommage.
2: C'est dommage, Pamela.
0: Oui, c'est vraiment dommage. Dommage.
4: Ouais, je suis déçu, là.
0: Bon, est-ce que vous êtes prêts?
4: Bah, complètement.
2: Allez. Ah, oui.
0: Allez, on est prêts.
4: Je suis prête.
0: C'est l'heure. Oui, c'est vrai, prête.
7: Oui.
0: C'est l'heure de mettre en contact Pamela avec. Avec des pervers qu'on a contactés.
7: Des beaux gosses,
2: allez, mets-toi à
0: la qui ont répondu sur le répondeur, tout ça. On y va.
4: De tout.
0: Vas-y Pamela, donne tout là.
4: Ouais. Allô? Andreu? Andreu? Andrew, pardon. Andrew, ça c'est fort de fruits.
0: Oh.
4: Ouais, c'est bon. Allô Andrew, ouais, c'est bien Andreu aussi. Andrew.
0: C'est Andreu.
4: Non, je sais pas, c'est les mecs qui ont tellement des pays de
0: attends,
4: merde.
0: Il est là, Andrew.
10: Oui.
0: Comment vas-tu, Andrew?
10: Très bien.
0: Je suis avec une copine, elle est chaude et moi j'en peux plus là, je te la passe.
4: Ouais. Salut Andrew.
10: Oui, elle a l'air très très chaude. Ouais.
0: Elle est chaude.
10: Ah oui. Non, bah vous avez l'air bien chaud vous aussi.
4: Ah ouais, on a bien
0: bu. Ah non, moi j'en peux plus, on a fait l'amour toute la soirée, on a bien bu là, il faut que j'aille me coucher, je te la passe.
10: Avec plaisir.
4: Ah, ça te dirait de te branler, Andrew?
10: Ah non, finalement,
4: je t'ai coupé l'envie là.
10: Ah bah complètement.
4: Là, je t'ai coupé la chic là.
10: C'est dommage. C'est bien dommage.
4: Ah bah écoute.
0: C'était en train de bander, c'est ça.
4: Sinon, tu veux.
0: Ah, tu as pété là.
4: Allô?
10: Vous êtes con.
4: Sinon, on a un copain.
10: Vous êtes bien con.
4: Sinon, on a un copain, il voudrait bien se branler avec toi. Tiens, Cédric.
2: Ah non, c'est mort.
4: Mais parle au monsieur.
2: Ça rend vous tranquille.
10: Pardon monsieur, oui ça va bien, vous me faites rigoler en fait.
0: Écoute,
4: voilà, j'aimerais bien prendre avec toi Andrew.
2: Ah ça va.
10: Ah
2: aller.
10: Bah écoute.
4: Voilà, dis-moi du sale.
10: Du sale, qu'est-ce que tu veux que je te dise? Tache de ketchup.
2: Ah ouais, c'est très sale.
4: Oh là là.
2: Effectivement. Ouais. Pas mal. T'en as une autre? Allez. Une plus grosse.
0: Bon, je crois qu'on va y aller. Ah. Salut Andrew. Allez, ciao.
2: Ciao.
0: Tâche de ketchup.
7: C'est quoi?
2: Tâche de ketchup.
0: J'ai compris, c'est vrai.
4: Voilà, tâche de ketchup.
2: Oh, c'est ketchup.
0: Voilà, c'est comme la mayonnaise, mais c'est ruge. Voilà, c'est pareil, c'est ruge, c'est tout.
4: Non, mais il est baron.
0: Chelou, c'était sympa.
4: Non, mais au début, le mec, il était un peu déçu, je pense.
0: Non, mais je pense qu'il était en train de bander là. Un coup de fil et puis il m'a entendu. Donc.
4: Ouais, ça a dû.
2: Ça l'a calmé direct.
0: Ça l'a bloqué.
4: Bon, ouais,
0: j'ai gâché le
4: coup de fil. On a bien rigolé.
0: On s'est débarré. Bon, on a un autre.
2: Allez,
4: c'est reparti.
0: Il y en a un autre,
4: allez.
0: Attention.
4: Un peu de sérieux, s'il vous plaît.
0: Oui,
4: okay,
0: un peu d'accord. De sérieux. Je vous rappelle qu'on doit réussir à donner du plaisir à ces pervers qu'on appelle tous les vendredis soir.
4: Oui.
0: Allez, est-ce qu'il va répondre? Attention.
11: Oui, allô?
4: Oui, allô? C'est Pamela, oui. L'appareil. Comment tu vas? Comment tu vas?
11: Ça va et toi?
4: Bah, ça va, nickel. Ah, j'ai envie de me caresser, là.
5: Ouais, je pensais pas que t'allais m'appeler, bah, c'est bien.
11: Ah bah si, mais je t'appelle là. T'es chaud toi là?
5: Ah bah il va falloir que tu me réexcites, parce que comme tu m'as pas appelé, bah maintenant les... je suis bon temps, mais tu vas vite m'exciter, je pense. Petite cochonne.
11: Ah ouais.
5: T'es allongé?
11: Ah, je suis sur mon lit, là, je suis en nuisette, sans culotte.
5: Sans culotte?
11: Ah.
5: Bah, imagine, je viens près de toi, puis je te chope par les cheveux, je te dis, vas-y, suce-moi la bite.
11: Ah ouais, ça, c'est romantique, j'adore. Vas-y, ah, fais-moi du... Ah ouais, j'adore, fais-moi du sale.
5: T'aimes bien, maintenant, c'est bien hard.
11: Ah ouais, alors, vas-y.
5: Écarte-moi tes jambes, petite salope.
11: Ah.
5: Imagine que je te la bouffe, là. Vas-y, casse-toi le clito.
11: Oh, allez, vas-y. Oh,
5: oh, tu me fais mouiller. Tu me fais bander, salope.
11: Oh, vas-y. Ouh là.
5: J'aime ça, petite pute. Hein.
11: Oh, ouais, j'adore.
5: Alors, vas-y, vas-y, caresse-toi doucement. Doucement, tu vas venir trop vite. Après, tu vas me raccrocher au nez, on a le temps.
11: Ah, ouais, on est tranquille. On a le temps, mais pas. Moi, je suis. Ah, parce que demain matin, je travaille tôt, moi.
5: Vas-y, enfile-toi des doigts dans ta chatte.
11: Ah, vas-y.
5: Dis-lui que tu veux que je te baisse, salope.
11: Ah oui, j'ai envie que tu me baisses, vas-y.
5: Vas-y, bouffe-moi les couilles, tu me suces pendant que je te bouffe la chatte.
11: Ah ouais, vas-y.
5: Oh, je te bouffe la chatte et je t'enfonce mes doigts dans ton cul.
11: Ah.
5: Vas-y, vas-y, encule-toi, encule-toi, dis-moi que t'aimes ça.
11: Ah ouais, j'aime ça, ouais. Ah, vas-y. Ah, toi, oh, t'es un bon, tu sais parler aux femmes, toi.
5: Toi, tu m'excites, petite pétard, mais moi, je te baisse, je serai là, je te baisse comme une salope.
11: Ah, ouais, vas-y.
5: Vas-y, t'enfonce ma queue bien dur dans ta chatte, je te baise.
11: Ah, ouais. Ah, ah c'est bon, ça.
5: Oh, oui, vas-y, vas-y.
11: Ah, ouais,
5: c'est bon. Dans la chatte.
11: Ah,
5: ah oui,
11: oh, vas-y.
5: Bon.
11: Ah, oui.
5: Ah, oui. Ah, t'aimes ça, hein.
11: Ah, ouais.
5: Putain, c'est bon, là, tu m'as excité, là. Là, je me branle comme un salaud, je vais te baiser, petite pute.
11: Ah, vas-y, branle-toi à fond, j'ai envie de t'entendre jouir.
5: Ah, oui, oui, tu vas m'entendre jouir.
11: Ah.
5: C'est bon, ça. Oh.
11: Ah.
5: C'est jouir partout, sur ta petite bouche.
11: Ah, vas-y. Vas-y,
5: ah,
11: branle-toi fort.
5: Bon. Ah, vas-y, je me branle fort, là. Ah, je me... Oh, putain, je gicle. Oh, je vais te gicler dessus. Oh, putain, c'est bon.
11: Ah.
5: Oh. Oh, oui.
11: Oh,
5: salope. Mmh, c'est bon.
11: Ah, oh.
12: Salope.
11: Ah, oh, c'est bon. Allô?
5: Hein?
11: Ah. Oh. Ah, oh, je croyais que t'étais parti.
5: Non, non, je suis pas parti.
11: Ah, oh, ouais, c'est bon. Ah, oh, faut qu'on se refasse ça rapidement, là.
5: Ah, oh, bah, c'est quand tu veux, t'as mon numéro.
11: Ah, bah, je le garde, alors.
5: Hein? Tu le gardes?
11: Oh, non, pas de problème. Oh, vas-y.
5: Allez,
11: c'est quoi ton prénom, en fait?
5: C'est Tonio.
11: Tonio, ok. Bisous, Tonio.
5: Bisous.
11: Bisous, ciao, ciao. Ciao, Tonio.
0: Et voilà, une nouvelle conquête pour toi, Pamela.
13: Et une de plus.
11: Voilà.
0: Bravo. Et une de plus.
11: Mission accomplie, hein, Cédric.
0: Mission accomplie. Bravo, Pamela. Félicitations.
13: Bravo.
0: Et voilà, et faites gaffe si vous traînez sur les réseaux, sur les applis.
13: Gaffe.
0: On peut tomber sur des gens parfois un peu bizarres.
13: Ouais.
0: Mais sympathiques.
13: Bah, bien sûr.
0: Mais oui, sympathiques. Bon, on a. Oui, je vous avais promis qu'on prendrait Aline. Aline au téléphone avec nous. Alors, Aline de Villaine-sur-Seine. C'est marrant comme nom de
13: ouais,
0: ville, Villaine-sur-Seine. Salut à toi, Aline.
14: Salut.
15: Et coucou.
0: Bienvenue sur.
13: Salut Aline.
0: Bienvenue sur Skype.
13: Aline.
0: Aline, toi, tu voulais réagir par rapport à un truc dont on a parlé ce soir, là, tout à l'heure. Dis-nous tout, Aline.
14: Eh ben, par rapport
15: Greg.
14: Aux personnes qui ont du mal à avoir des relations avec des personnes qui ont déjà des enfants.
0: Non, c'était pas du tout Greg, Marie, mais
15: ah
0: je
15: merde,
0: crois que... Ah oui, pardon, excusez-moi, c'était l'émission d'hier, Greg. C'était complètement pété.
13: Ah ouais,
15: c'est wesh.
0: Ah ouais, c'est... ouf.
15: Je pensais que c'était Greg.
13: Mais bah non, bah, tu pensais mal.
0: Alors, donc oui, tout à l'heure, on en parlait. On en parlait en tout début d'émission, là, tout à l'heure. C'est Loris qu'on avait au téléphone. C'est ça, non?
15: Louis.
0: Ah, Louis.
13: Et là, il est dans l'avion, il est en direction de.
15: Gérard.
0: De Gérard.
15: De Gérard.
0: De l'île
15: de Gérard.
0: Il va en vacances à l'île Maurice.
15: Ouais, exactement. Ouais.
0: Donc, tu voulais réagir pour cette histoire. Donc, il a retrouvé une de ses ex. Ça faisait 10 ans qu'il n'avait pas trop de nouvelles. Elle habite à côté de chez lui. Elle envoie un petit message. Et puis, il comprend très bien qu'elle a très envie de recommencer avec lui alors qu'elle a un mari, enfin un mec, et un gosse.
13: Surtout, ouais.
15: Ouais.
0: Voilà. Et tu voulais donc réagir à ça.
14: Ouais, bah faut pas avoir peur des enfants des autres en fait.
13: Ah si. Ah si, c'est terrible. Ah si, c'est trop.
4: C'est trop pour nous.
13: Ah, non, mais vas-y.
7: Ça vient du fond du cœur.
0: C'est sorti comme ça, oui.
14: Ah, non, mais c'est... Bah, non, mais ouais, c'est rien du fond du cœur parce que ça sert à rien d'avoir peur des enfants des autres parce que déjà, en plus, quand si tu aimes la personne, tu prends en fait tes enfants avec, hein, tu prends l'arbre, tu prends les branches, tu prends les racines. Tu prends
13: non, mais là-dessus, t'as pas tort. Ouais.
0: Ça, c'est bien vrai.
13: Tu prends le combo, ouais. Quoi.
0: C'est le combo total, t'as raison.
14: Et tu prends tout, si tu l'aimes, tu prends tout. Et en plus, l'avantage, c'est que si en plus les enfants t'arrivent à ce qu'ils t'adoptent, le mec, déjà, il est adopté, quoi.
0: Non, mais tu peux t'attacher, hein. Moi, j'ai des potes à qui c'est arrivé, ils sont attachés au gosse de la meuf, et ça
7: se passe. Bah, bien sûr que ça arrive.
0: Très bien. Il y en a d'autres.
2: Oh, ouais, ça m'est arrivé, hein.
0: Il y en a d'autres qui supportent moins les enfants des autres. Bon, déjà, parce que
14: c'est pas clair. Mais après, c'est qu'ils sont pas faits pour être parents non plus.
0: Bah, c'est qu'ils en voulaient pas à la base, donc en plus, ils en récupèrent, et c'est même pas eux qui les ont fait.
13: Non, mais moi, sans rire, c'est un peu ça. Bon, je parle pour moi à titre personnel. Oui. Moi, je sais que j'ai pas spécialement envie d'avoir d'enfants.
0: Donc, récupérer ce d'un
13: autre. Ouais, tu vois. C'est pas... Sinon, à ce moment-là, j'en aurais, et voilà.
7: Non, mais bien sûr.
13: Non, peut-être pas plein non plus, mais.
14: Non, pas trop.
7: Mais tu sais, il y a un avantage quand t'as un enfant. Moi, je vois, j'ai un enfant depuis longtemps. Les mecs, tu vois, quand je me suis mise avec.
0: Il s'appelle Théodule.
7: Ah, non, ouais. Il s'appelle Théo. Je l'embrasse.
0: Théodule.
7: Non, mais en fait, ils savent que je vais pas courir derrière un enfant, tu vois, pour avoir un enfant avec eux et tout ça. Donc,
0: tu peux avoir envie d'en faire un autre. Moi, je connais des meufs qui ont. Parce que je connais plein de gens, comme vous le voyez. Hein.
7: Bah oui.
0: Et puis, on a eu des témoignages dans l'équipe.
7: Bah oui, bien sûr.
0: Vous avez eu un enfant avec un mec, mais vous sortez avec un autre mec et vous voulez un enfant de l'autre mec.
7: Ouais,
0: ça arrive souvent.
7: Moi,
0: ça.
13: Ouais, même on a eu des auditeurs.
0: Bah, oui.
13: Le mec avait des enfants, la fille avait des enfants, et ils en refont d'autres.
0: Un troisième,
13: ensemble,
0: ouais.
13: Ou même plus que 3. Hein.
0: 15.
13: Non, ah, t'es pas non plus, mais.
14: C'est sympa aussi, hein.
0: Bah, écoute, après, c'est
13: un choix de vie. Ouais, c'est des choix personnels, ça.
0: Bah ouais. Et toi, Aline, t'as connu cette histoire donc, de sortir avec un mec qui avait déjà un enfant?
14: Ouais, après, c'est compliqué de rentrer dans leur vie. Mais.
0: Ah, parce que parfois, les enfants, ils te rejettent parce que t'es la ouais, meuf qui va prendre la place de la maman.
7: Tout
0: hein.
7: À fait.
14: C'est exactement et ça. Oui. Et c'est vraiment la partie la plus dure à vivre. Mais il faut vraiment que la personne de l'autre côté aime. Il faut que les deux personnes, les deux adultes, entre guillemets, vraiment s'aiment pour que l'un accepte l'autre.
0: Et c'est ce que tu disais, il faut prendre le combo total.
14: Ouais, il faut prendre le combo total.
7: De toute façon, t'es obligé. Hein.
0: Bon.
14: Mais après, c'est comme tout. Il faut que ce soit du partage, il faut que ce soit de l'échange, il faut que ce soit vraiment.
7: Ouais, ensemble, faut que ça se passe quoi. Bien.
0: En tout cas, on reprendra des nouvelles de Louis, parce que c'est intéressant de voir comment il va gérer l'histoire, Louis. Est-ce qu'il va retourner avec la meuf ? Récupérer ouais. L'enfant ou pas d'ailleurs. Bah écoute, merci Aline. Et donc aujourd'hui, t'es en couple avec un mec, les enfants, tout se passe bien, tout ça.
14: Nickel.
0: Bon, bah voilà.
7: Ah bah, c'est super.
0: Exactement, Marie, c'est super.
7: T'as refait un enfant avec ton mec, du coup ?
13: Putain, je sens que la soirée va être longue là.
0: Non, ouais,
14: absolument
0: regarde.
14: Pas.
7: Absolument pas. Ah ouais, donc.
0: Et t'as pas envie d'en faire un autre avec ton mec ?
14: On est bien, on est tranquille, on est posé, maintenant, on a
0: plus besoin d'en faire, tout va bien.
14: On est peinards, maintenant on va pouvoir vivre notre vie tranquille.
0: Eh ben c'est cool. Bah merci Aline du coup de fil, sympa d'avoir appelé.
14: Bah merci à vous.
0: On te fait un bisou et on salue.
14: Bisous, continuez comme ça, arrêtez rien, continuez comme vous êtes.
0: C'est gentil. On salue tout Vilaine sur scène, c'est à côté de Poissy, hein, c'est ça ?
14: Ouais, c'est ça. Ah,
0: très bien, on salue.
13: Et comment les habitants ils s'appellent ?
0: Les Vilains.
7: Les vilains.
13: Les
7: vilaines et vilains.
0: Comment ils s'appellent les
4: vilains? Les vilainoises, non?
14: Les vilainoises.
13: Voilà. C'est mieux que les vilains et les vilaines.
7: Ouais,
13: oui, effectivement.
0: C'est mieux de dire oui, je suis une vilaine. Ah ouais, ouais. Merde.
2: Ah c'est cool.
7: Tu mets.
14: Ah ça peut être drôle aussi. Hein.
0: Oui, mais au bout d'un moment, je pense que ça devient saoulant un peu, non?
14: Oh, ça dépend.
0: Salut les vilains.
14: C'est plutôt drôle.
0: On te fait une bise, Aline, en tout cas. Salut à toi et on t'envoie.
14: Merci.
0: Un beau t-shirt Skyrock à la maison, à Vilaine. Bisous, Aline. Ciao.
14: Bisous à tous.
0: Ah, attends, Romano, une petite demande pour toi, Aline. Ne quitte pas parce que nous avons le message du 932e mec de la Marie qui veut qu'on chante ensemble.
7: Ah, merde.
13: Ah, vous vous souvenez des paroles?
0: Oui. Alors, attention, tu sais qu'il y a une chanson pour toi, Aline.
13: Non, mais...
14: Ah, putain. Ouais, non, mais Marie, il s'appelait Christophe.
0: Est-ce que tu la connais, la chanson? Non, je parle pas de Cécile.
13: Non, c'est pas...
0: Ah, tu la connais pas, alors.
13: Non, là, c'est...
14: Ah,
13: c'est...
14: je la connais pas.
13: Non, là, c'est un peu plus vulgaire.
0: C'est une chanson que tu chantais à qui, Romano?
13: Non, en fait, mais c'est pas moi qui l'ai inventée, cette chanson. En fait, on avait une surveillante au bahut, c'était une connasse. Et il se trouve que son prénom était Aline. Et je sais pas, je crois, il y a un mec.
0: Non, c'est pas toi.
13: Et il y avait un mec qui avait chanté. Je sais pas d'où elle vient cette chanson, mais j'ai vu des vidéos. L'autre fois, j'ai pensé l'autre fois, j'ai été voir sur YouTube. Oh. Et il y a des mecs qui la chantent, tu vois.
0: Tu la connais la chanson, Guigui?
2: Ah, pas du tout.
0: Guigui, tu vas découvrir.
2: C'est un classique. Je peux chanter avec toi, gros.
13: Ah, bah c'est de la grande finesse.
0: Oui.
13: C'est même de la poésie.
2: Ah, bah attends.
13: Aline, ma copine, prends ma pine et suce-la.
2: Ah oui, d'accord.
13: Aline, ma copine,
2: c'est un peu russe et tout, et puis c'est très poétique. Ah bah attends, c'est très très classe.
0: Mais c'est vrai que c'est sur le son de Petrouchka.
13: Ah ouais, non mais c'est oui, attends, je vais mettre, on peut même le faire sur son de...
2: Ouais, sur le début ça passe, ouais bien sûr.
13: Ouais bien sûr, attends.
2: Sur la prod et tout, on va le faire. Avec... Oh, le remix, il va être tout en PLK là. PLK est sur son manette, putain.
13: Non mais bon, la musique en même temps, lui aussi il l'a volé à quelqu'un.
2: Ah ouais, au russe. Non mais là la prod, c'est à eux quand même leur prod là.
12: Faire gaffe quoi.
0: Attention. La musique russe.
13: Aline, ma copine, prends ma pine.
2: On est pas dedans là.
12: Faut
2: la refaire.
12: Non, c'est toi, t'es trop rapide. Non, parce que ça va lentement, puis
13: ouais, non mais ouais.
12: Ouais, après tu fais comme ça.

0: y a une nouvelle intro.
1: Ah ouais, l'intro, elle est incroyable. Elle est incroyable.
2: J'ai rien.
3: Bisous, Aline. Ça vient de toi.
0: En plus, tu l'as rhabillé.
3: Aline adore.
2: Bisous, bisous, salut, Aline.
0: Ciao.
3: Bon, allez, on rigole. Allez, on va se mettre un petit double appel bonus.
0: Ah, abonné.
3: J'avais promis qu'on s'en mettra un bonus dans la semaine. Allez, double appel bonus. Attention, c'est parti. C'est l'heure des familles.
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3: Allez, un double appel bonus, ça va te faire plaisir, Samy, parce qu'on va aller dans le sud.
0: Régale, ouais.
3: Et oui, on va dans le sud de la France. Ça. Les double appels avec les numéros que vous nous envoyez. Attention, un bobo, un nunus.
0: Allez, le bobo nunus.
3: Le double appel.
0: C'est le bobo nunus.
3: Bonus pour terminer la semaine en beauté sur Skyrock. C'est parti. Allô.
7: Allô. Vous êtes qui?
3: Ah bah tiens.
7: Comment? Pardon. Vous êtes qui? Ben, c'est vous qui m'appelez.
4: Ah non, je vous ai pas appelé.
7: Mais je vous jure que si.
4: Ah bah Young.
8: Qu'est-ce qu'il raconte de celui-là?
4: Vous avez c'est quel numéro là qui vous a appelé?
7: Ben je sais pas, il y avait marqué secret.
4: Non, je sais pas. Moi, ce n'est pas secret, hein. Mon numéro, il n'est pas secret déjà. Hein.
9: Enfin, qui c'est qui appelle? Là, on est trois sur la ligne.
3: Ah bah alors.
4: Ah bon?
9: Eh oui, en principe. Oui, j'entends une dame, un monsieur, et moi, en principe, on est trois.
4: Ah ben non,
9: Bon, c'est des interférences sur le téléphone, ça.
3: Ah, c'est ça.
4: Je suis à table, je suis en train de manger.
9: Oh là, il y a un cheval.
4: Ça, c'est pas moi, hein.
9: Écoutez, on se dit bonne soirée.
4: Qu'est-ce que c'est que ce
9: allô
4: truc là? Allô?
9: Allô?
4: Oui.
9: T'es en train de te branler?
3: Voilà.
4: Pardon?
9: T'es en train de te branler?
4: Non, mais de quoi vous parlez là?
9: J'ai une bonne bite là.
4: C'est vous qui vous branlez la nouille parce que moi j'en ai pas.
9: Ouais, je suis en train de me branler là, bien comme il faut là.
4: Eh bien, profitez-en, parce que je vous dis au revoir.
9: J'ai une bonne bite.
0: Au revoir à tous.
9: Allô?
3: Attends.
9: Allô? Il faut que tu t'encules là.
7: Bizarre un peu les appels téléphoniques.
9: De trois doigts dans le cul.
7: Ah, c'est pas mal par là-bas, je crois.
4: Ça vous amuse, ouais. Hein?
9: T'es avec ton copain, là?
4: Oui, mais mon mari, il est à côté, il vous emmerde.
7: Ouais.
8: Mais qui, là?
7: Mais je sais pas, c'est vous qui m'appelez.
8: Bah non, je vais pas appeler, alors. Allez,
7: j'étais dans mon canapé, vous m'appelez. J'ai pas rien, moi.
4: Allô?
7: Oui.
4: Allô? Mais c'est qui?
7: Mais pourquoi vous m'appelez?
8: Je sais pas.
7: Mais hein? J'ai reçu un appel et c'est vous qui décrochez, donc
8: Non, c'est moi qui a eu un appel et qui a décroché.
7: Mais je vous jure que non.
3: C'est qui alors?
8: Mais c'est l'appareil.
7: Mais c'est qui vous? Parce que vous m'appelez.
8: Ah bah je sais pas, alors moi je vous ai pas appelé, excusez-moi.
7: Mais moi non plus, hein.
8: Ouais, va te faire enculer, toi, sale con.
7: Ouais, il est un peu... Il faut qu'il se déstresse un peu.
8: Il couche longtemps, toi, connard.
9: Allô? Allô?
8: Quoi? Je t'emmerde, moi.
9: Ouais, ils sont en train de me branler, là, bien comme ils font, là.
8: Oui, tu peux te brancher sur mes couilles aussi, connard. Va te faire enculer, je te dis, moi.
7: Mais je sais pas qui c'est, moi.
10: Non, je donnerai pas mon prénom, je vous connais pas.
7: On peut t'appeler qui, hein? Mais moi non plus, je vous connais pas.
10: Mais alors pourquoi vous nous avez appelé si vous nous connaissez pas et...
7: Moi, je sais pas, on vient de m'appeler.
10: Mais on vous a pas appelé, c'est vous nous avez appelé sur notre numéro de téléphone.
7: Mais moi aussi, j'ai reçu un appel.
10: Non, mais...
9: Moi, je suis décaloté complètement.
3: Complètement.
7: C'est que par contre, attends, mais...
0: Avec un lubrifiant ou sans lubrifiant?
7: T'as appelé qui?
10: Et je sais pas, ça me parle de lubrifiant, sans lubrifiant, de bite décaloté et tout.
7: Bon, ouais, moi, je vais te souhaiter une bonne soirée. Hein.
11: Salut les filles.
8: Et ça fait une heure et demie que vous faites ça, vous faites vraiment chier, les gars.
3: Ah non, on a commencé à 5 minutes.
8: Ça, c'est vraiment ma bite, là. Et passe pas ton père, parce que c'est bon, à 12 ans, appeler en numéro secret comme ça, c'est bon, quoi.
3: Alors, je te passe papa. Tu veux papa?
8: C'est affolant, affolant.
7: C'est de bonsoir.
3: Bonsoir.
7: Bonsoir.
8: Tu dois vraiment te faire chier dans la vie, n'empêche, non?
7: Ah, bah, je t'entends très très mal.
8: Donc du coup, tiens, ouais, je vais appeler des gens au numéro secret, en fait. Je vais faire une grosse blague pourrie.
12: Donc, la police criminelle, bonsoir.
3: Bonjour la police, comment allez-vous?
0: La police criminelle?
3: La police criminelle, oui, bonjour, agent...
12: Oui, je vous écoute.
8: Oui, comment vas-tu?
12: Tout va bien.
2: T'allais pas m'emmerder longtemps comme ça?
12: J'ai pas compris, qu'est-ce que vous voulez?
3: Les deux avaient des très belles voix. Eh bien, on termine en beauté.
1: Ah ouais.
3: On termine en beauté,
1: ah,
3: on peut partir en week-end et vous retrouver lundi bon soir.
11: Week-end.
3: Ouais. Bon week-end à vous. Dès 21h pour la radio libre et dès 6h du matin pour le morning. Et d'ici là, restez bien sur Skyrock, Urban Music Non-Stop. Bon week-end à vous.
1: Bon week-end.
3: Profitez et à lundi. Ciao.
1: Salut.
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